сьогодні Андре Мальро.

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0: Buccaneers parce que j'ai pensé qu'ils auront pour le Super Bowl 7. Mais espérons.
1: I'm rich!

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0: Anne-Laure Pigache. Elle joue du pharynx, du larynx, de l'épiglotte, de la langue et de la langue. Elle explore la lisière entre son et sens, des mots qu'elle mâche, mastique et malaxe, un langage qui étonne, inquiète et fait rire tout à la fois. Elle considère le langage comme un événement sonore et s'intéresse aux typologies du parler et à leur potentiel choral et musical. Elle met en place ses projets au sein des Harmoniques du Néon, association dont elle initie la création en 2010 pour y développer des projets autour de la voix, la poésie sonore, la musique improvisée et les créations radiophoniques. Ses performances allient travail vocal, création sonore, théâtre et vidéo. Elle multiplie les collaborations artistiques avec des instrumentistes, comédiens, comédiennes, architectes, graphistes, danseuses. Elle a développé un solo de poésie sonore, dyslexie, trituration vocale, dont vous allez pouvoir écouter une des pièces sonores, qui s'appelle « Je mange ».
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1: 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Maman. 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La maman de maman. La maman de ma maman. La maman. 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L'amant de ma maman. L'amant de ma maman me mange, me ment, m'émeut. Ma maman ment, m'en mente. Ma maman te ment, t'aimant. Ma maman te ment en t'aimant. T'es ma maman. Montre. Montre, montre, montre, montre, montre, montre, maman, je montre, je montre, je me montre, je me mets entre, entre, entre, entre, entre quoi ? Entre toi. Je me mets entre. Je me ventre. Je me entre. Je me entre. J'entre deux. J'entre deux tout le temps. J'entre dedans. Dedans, d'entre, d'entre les morts. Je m'entre dedans. Je me rentre dedans. Dedans. Dedans, dedans, y a dans. Et dans, y a dedans. Dans quoi? 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Va te faire manger. Va te faire manger par qui tu veux, par où tu veux, par tout le monde qui va te manger. Tout, tout, tout, tout, tout, tout, tout, tout, tout, tout te mange. Toi, tu me manges. Tu manges, tu manges, tu manges. Tu manges, tu manges, tu manges, tu manges, tu manges, tu manges. Toute la vie, tu manges, tu manges, tu manges, tu manges. Si tu accumules, accumules, accumules toute la nourriture que tu as mangée dans toute ta vie. Toute la nourriture que ton corps a fait passer dans toute ta vie. Alors le stockage de ces denrées, le stockage de ces données de denrées de nourriture est démesuré. Mesuré, remesuré, zuréré.

Elle est danseuse, poète et doula. Elle fabrique des espaces où prendre soin des relations entre les mortes et les vivants, vivantes, dans différents contextes et temporalités. Elle a fondé le collectif Dance for Plants en 2016, qui propose workshops et performances dans des jardins, des écoles, des forêts, des appartements et des musées. Elle a publié un livre, L'odeur des pierres mouillées, aux éditions du Commun en 2023. Un conte de lesbienne géologique ou un dialogue fictif sur une politique de l'amour. Héritière de Monique Wittig, la poétesse tisse des histoires à l'interstice des narrations hégémoniques, mêlant tradition, science-fiction, écologie trans, relations aux ancêtres et interdépendance des villages. Des lesbiennes géologiques. Elles racontent une histoire. Elles se la disent à elles-mêmes, les unes aux autres, calées entre les pierres à l'ombre des arbres. La rivière un peu plus bas, on l'entend vrombir doucement. Des chênes, un frêne, des touffes de noisetiers, plutôt du granit assez clair, mousse, quartz, lichen, coussin, carafe d'eau, la lumière bouge entre les feuilles. Certaines parlent plus souvent ou plus longtemps, certaines participent en ne disant rien, comme si elles pensaient plus fort ou s'occupaient d'imaginer des détails, dans l'espace entre les choses, laissant les autres décrire les formes invisibles déposées là, confiées. C'est difficile de savoir si elles inventent l'histoire au fur et à mesure, comme si c'était un vague souvenir plus ou moins commun, évoqué pour la première fois, ou si elles la déplient comme quelque chose qui n'est pas encore arrivé, mais qu'elles connaissent déjà. Pragmatiquement, elles racontent l'histoire de la manière exacte, de toutes les manières exactes, où ces deux possibilités sont vraies en même temps. Elles disent que les histoires et le monde, c'est la même chose, et que « histoire » est synonyme de « relation », et que c'est la matière du monde. Elles disent que mourir, c'est faciliter des rencontres. Elles ont des bites, des clites, des poils sur les seins, des seins sous les poils. Elles disent que c'est différent, des histoires différentes. Des seins sans poils, des poils sans seins, des seins coupés, des seins virtuels, des seins disparus, des seins qui affleurent, qui arrivent, qui débordent, qui galèrent, qui sont espérés, qui sont invités, qui sont de passage, des seins qui vont et viennent, des seins dont il n'est pas question. Elles disent qu'elles sont les humaines de leurs chiennes et les vivantes de leurs mortes. Elles se souviennent avoir deviné ou décidé, sans trop savoir comment, que les traditions sont une forme cruciale de spéculation et que la science-fiction est une puissance d'archive indispensable. Elles ont remplacé collectivement les deadlines par des « circles of the dead ». Quand c'est le moment, elles forment un cercle et elles invitent leurs mortes pour les histoires. Elles en avaient assez des fins coupantes. Avec le temps, elles se sont aussi laissées remplacer, transition par acclimatation, et les conséquences ont été dramatiques. Drame, ce qui arrive quand on écoute les pierres. Elles disent que les drames de la matière fondent leur politique, ça les fait rire aux éclats. Certaines appellent ça un dramatérialisme. D'autres se laissent glisser dans l'eau glacée qui bouillonne entre les rochers. Lorsque l'une d'entre elles meurt, ce sont les arbres qui s'occupent de tout. Et elles suivent le bruit du vent dans les ramures. Elles disent que le genre est relationnel et communautaire, pas individuel ni identitaire. Elles disent que le rôle est à la communauté ce que l'identité est à la suprématie. Son liant, son infrastructure, ce qui la rend possible, ce dont elle a besoin pour être. Elles disent que les suprématies sont toujours des projets et qu'on abandonne efficacement un projet en arrêtant d'investir plus ou moins passivement dans son prolongement. Et en s'empêchant de nourrir la fiction qui prétend que son éradication laisserait un vide à remplir. Pour ça, elles s'emploient à susciter en elles des sensations de sécurité par co-régulation des systèmes nerveux. Entre eux, et avec les choses sans nerfs. Elles appellent ça « ecologies of trust ». Elles disent que le trust, choisir de faire confiance, c'est l'inverse de la guerre contre un système. C'est un compost pour ne plus avoir besoin du système qu'on croyait devoir combattre. Elles disent que combattre quelque chose, c'est faire de cette chose un centre. Qu'alors, d'abord, la combattre devient une habitude.
puis que cette habitude mute en besoin. Elles disent que si combattre une chose devient un besoin, alors on finit par avoir besoin de cette chose, par en faire pratiquement une raison d'être au monde. Elles refusent de se battre contre ce dont elles veulent se débarrasser. À la place, elles fabriquent des armes molles et elles baisent avec les rochers. Elles disent que l'histoire du jour n'a pas vraiment commencé, qu'elles sont en train de tracer le cercle, qu'elles caractérisent le territoire spéculatif. Elles disent que raconter une histoire ressemble au jardinage. Ce sont les plantes qui s'occupent de pousser. Celles qui racontent ou qui jardinent sont seulement des facilitatrices. Elles tiennent l'espace, elles invitent, elles écoutent, elles désirent, elles suscitent. Elles disent que tout ce qu'elles savent, les rivières leur ont appris. Elles apprennent tous les jours à apprendre des rivières en leur faisant confiance, en immergeant leur corps détente avec elles, en écoutant comme elles, dans leur vacarme. Elles disent qu'elles sont la rivière quand elles sont dans son lit, que faire partir d'une rivière, c'est être la rivière. Elles appellent ça une métonymie géologique. Elles disent qu'une rivière n'est ni juste de l'eau, ni juste des rochers, ni juste des arbres, des poissons, des insectes, des oiseaux, mais toujours seulement une composition de toutes ces choses, et d'autres corps encore, un flot de relations qui se forment, se déforment, s'informent. Certaines disent qu'à force d'en faire partie, elles sont la rivière. Même quand elles sont très loin, elles finissent par s'appeler pareil. Tout comme les arbres qui y poussent restent la rivière, que l'eau soit réduite à un filet inaccessible ou que les racines soient submergées par la crue. Les savoirs des rivières, c'est la différence entre les histoires des arbres et les histoires des pierres, c'est-à-dire l'écart entre elles, leurs relations. Elles disent que c'est compliqué de le dire avec des mots, que quand on finit par faire partie, on sait. Elles disent qu'elles ne peuvent pas parler de l'eau sans pleurer, et que pleurer, c'est ce qu'elles peuvent dire de mieux de l'eau. Que les savoirs des rivières sont une forme d'épistémologie de et par l'eau qui coule, que les rivières redéfinissent la notion même de savoir, ou plutôt sa matière. À un moment, chacune partage ses géologies ancestrales. Elle déplie les histoires des sols et leurs humaines, les histoires qui les ont fait naître, celles dont elles se souviennent, celles qu'on leur a racontées mille fois, celles qu'elles auraient voulu qu'on leur raconte, celles qu'elles auraient voulu n'avoir jamais à entendre. Elles décrivent, prolongent, étoffent, décalent et se laissent être modelées, apaisées, bouleversées encore par les terres de leurs ancêtres. Elles disent les couleurs, les textures, les friabilités, comment les plantes y poussent, y vivent, ce qu'elles y transforment, comment l'eau, les champignons, les autres animaux y négocient des formes de vie et de mort, les instabilités, les communs, les géomorphologies collectives. Il est question de laves, de croûtes terrestres, de colonisation, de corps déplacés, d'extraction, de minerais, de failles, de sécheresse, de pluie, de fer, de résurgence, de fertilité, de forêts, de cérémonies, d'architecture, de lichens, d'agriculture, de grottes, de gravures, de tombes, de vallées, de flottes, de glaces, de cols, de fossiles, de saisons, de moissons, de moussons, de sources, de canaux, d'océans, de plateaux, de boues, de feu, de guerres, de tremblements, de sismicité, de densité, de cristallisation, de vitesse, de refroidissement, de sédimentation, d'infiltration. Chaque histoire est toujours une histoire dont la composition est minérale. Elles disent que les histoires de sol sont des histoires de corps. Elles disent qu'une personne qui écoute est un monde, et que le monde est une personne qui écoute. Des lesbiennes géologiques, elles racontent une histoire. Elles disent que les semis sont terminés, qu'ils auront besoin d'eau quand la rosée du matin diminuera. Elles disent que ce qui pousse plus tard est souvent surprenant.

0: Nous attendons aujourd'hui notre premier avion depuis la libération pour les Pays-Bas en mai 45. Ça sera la première fois que nous reprenons notre service. Le service sera assuré par, comme je vous ai dit, par des C3, 21 places avec une moyenne de 300 km à l'heure. Le parcours sera effectué en 1h40 à peu près.
1: Nous allons mettre à l'étude et en construction des prototypes français. Je donne l'assurance que dorénavant, ces prototypes seront choisis uniquement sur la base de l'intérêt national et de la perfection technique. Aucune pression des intérêts privés ne sera tolérée. Des sanctions extrêmement sévères frapperont ceux qui ne comprendraient pas cet avertissement.
0: Le service sera exécuté tous les jours, sauf le dimanche.
2: Prenons toutes les professions qu'on peut trouver. Évidemment, il y a des exceptions, par exemple les ouvriers de transport et les ouvriers dans les bois ou de professions agricoles. Ont les mains déjà trop dures pour qu'ils puissent faire les travaux de précision. Mais nous avons trouvé des conditions, par exemple des ouvriers, des coiffeurs ou des boulangers, et avec lesquels nous avons obtenu des résultats excellents.
1: J'ai rencontré le grand savant Joliot-Curie et nous avons parlé d'aviation. D'un commun accord, nous avons reconnu la nécessité de créer une commission scientifique de l'aéronautique. Cette commission fonctionnera dès la semaine prochaine. Désormais, ce seront des savants, d'une part, des techniciens et des ouvriers, d'autre part, qui influeront sur les destinées de nos industries et non plus des marchands.
0: Nous transportons du fret, nous transportons le courrier, nous transportons les bagages des passagers, bien sûr, et nous espérons avoir beaucoup de fret qui est très pressé, bien sûr, le fret corruptible, des fleurs en provenance de la Côte d'Azur pour la Scandinavie, parce que, si je ne vous ai pas encore dit, mais la ligne Paris-Amsterdam donne correspondance à Amsterdam sur Copenhague-Malmö.
1: Parmi ces savants, il y en aura de toutes les spécialités. C'est qu'en effet, dans la construction d'un avion, interviennent un nombre considérable de techniques faisant elles-mêmes appel à tous les grands domaines de la science physique, chimie, physiologie et même médecin. La commission scientifique de l'aéronautique ne limitera pas son activité à la construction proprement dite. Elle portera ses investigations dans les branches annexes. Elle aura par exemple à mettre au point le grave problème des carburants d'aviation.
3: Les ouvriers qui viennent à nous, en général, doivent avoir de 18 à 48 ans. En dessous de cet âge-là, pour eux, il ne serait pas intéressant de venir à nous parce que le salaire que nous pourrions leur indiquer, leur donner, ne leur donnerait pas des moyens suffisants d'existence large. Ainsi, un ouvrier qui a 18 ans, de 18 à 20 ans, touche ici, s'il n'est pas spécialisé, 10 francs de l'heure. S'il est spécialisé, 11 francs 40. Par contre, ceux qui sont âgés de plus de 20 ans touchent 12 francs 40 s'ils ne sont pas spécialisés et 14 francs s'ils sont spécialisés, c'est-à-dire si ce sont des ajusteurs d'aviation ou des chaudronniers tauliers.
4: Nous entendons le Lionel de Marmier qui, malgré sa taille très imposante, paraît très léger dans le ciel.
1: L'aviation ne doit plus être considérée comme un article de luxe à la seule disposition d'une caste. Elle est une nécessité nationale et doit à ce titre s'appuyer sur toutes les couches de la nation, faire appel à toutes les bonnes volontés, répondre à toutes les vocations.
5: C'est avec une joie, une émotion profonde, que je me retrouve parmi mes camarades de combat, mes camarades de toujours, mes camarades, vous, les métallos de la région parisienne. Satisfaction que j'éprouve de vous voir ici, tous unis par une volonté commune, celle de faire place nette dans notre grande et belle maison, la France.
6: Pour aller de Paris à Londres, il en coûtera 7 livres sterling, soit, au cours du change, 3360 francs. A titre de comparaison, le même parcours, effectué par chemin de fer et bateau, coûte 2575 francs en première classe. De Paris à Bruxelles, 1500 francs français en avion, 876 francs par le rail. De Paris à Genève, 2900 francs français en avion, 1820 francs par le rail.
7: Le 840 est un avion que j'ai conçu maintenant il y a déjà 3 années, puisqu'il était au salon dernier déjà, en commencement d'expérimentation. Et cet avion a été conçu pour à la fois le transport des passagers, et maintenant sa version normale dans ce but est de transporter 24 passagers, et également d'avoir la possibilité de faire avion exécutif, c'est-à-dire, suivant la tradition plus française, avion de commandement, en quelque sorte.
6: Tous ces chiffres n'entreront en vigueur qu'après homologation par les autorités officielles compétentes dans les divers pays. D'une façon générale, ces prix sont en baisse légère par rapport à ceux qui étaient pratiqués jusqu'ici. Mais pour nous, Français, ils sont un peu supérieurs, ceci à cause de la dévaluation.
7: Et là, nous avons, pour cela faire, augmenté la possibilité d'emport de combustible, puisque, pour tous les avions d'ailleurs, puisque le combustible est contenu entièrement dans la voilure, et que nous avons une quantité de combustible d'environ 3200 litres, qui donne un rayon d'action d'ailleurs de 3200 km à peu près, puisqu'on consomme à peu près 1 litre au kilomètre.
6: Deux progrès intéressants. Chaque passager sur les lignes d'Europe pourra désormais emporter en franchise 20 kilos de bagages au lieu de 15. Et les enfants, qui payaient jusqu'ici le prix fort au-delà de 7 ans, bénéficieront du tarif réduit jusqu'à l'âge de 12 ans.
8: Le 28 février, tout le monde s'en souvient, le pilote d'essai Michel Chalard sur le Gerfaut 2 battait le record du monde des 3000 mètres départ arrêté, record qui appartenait précédemment à un appareil américain. Quelques jours auparavant, d'ailleurs, le pilote d'essai André Turca avait battu toute une série de records sur ce même appareil.
9: Le statoréacteur sur lequel le Duc travaille déjà d'avant la guerre, 1938, le premier le Duc, est une des formules de l'avenir les plus importantes. Ce qui a considérablement gêné le Duc, c'est que jusqu'à ces derniers mois, il était obligé de faire voler sa tuyère en décollant d'un avion en vol, un bloc. On peut annoncer au public que le prochain Le Duc, le 022, décollera d'un terrain et n'aura plus besoin d'être porté en l'air.
10: Je voudrais pour un instant essayer de faire le point. Et autant pour moi que pour nos auditeurs, relire les tablettes des records dont vous venez de parler. Je crois qu'on en comprendra mieux ainsi la valeur. Le 16 février, au-dessus du terrain d'Istres, le Gerfaut 2, au cours d'un essai de vitesse ascensionnelle, c'est-à-dire d'un vol se rapprochant de la verticale, a battu plusieurs records du monde. Il est monté à 6000 mètres en 1 minute 17 secondes, alors que le temps du record précédent, établi par le Gloster Meteor à réacteur Saphir, était de 1 minute 50 secondes. À 9000 mètres en 1 minute 34 secondes contre 2 minutes 25 secondes. Et à 12000 mètres en 2 minutes 18 secondes contre 3 minutes 7 secondes. En outre, il a établi le record de 15000 mètres, record dont les temps, définis d'après les radars, ne sont pas encore complètement dépouillés.
9: Cela est énorme, car les problèmes considérables que la maison Le Duc a eu à résoudre dans ces dernières années sont à l'origine, par la qualité des solutions apportées, à l'origine de progrès considérables dans l'industrie aéronautique non seulement française mais du monde entier.
11: Le Gerfaut 2 est un appareil dérivé pour des fins opérationnelles du Gerfaut 1. Il lui ressemble beaucoup et les deux avions peuvent se présenter de la façon suivante. Monoplan entièrement métallique à aile delta, c'est la caractéristique principale. Monoréacteur. Le Gerfaut 2 est équipé d'un réacteur à post-combustion ATAR 101G d'une poussée de l'ordre de 4500 kg.
9: Le Duc a été un précurseur et il le reste. Et il doit en être remercié de ses efforts.
11: Fort heureusement, la performance du Gerfaut ne représente pas un fait unique en ce qui concerne l'aéronautique française. Il est d'autres appareils qui ont des performances certainement sensiblement équivalentes dans le domaine de la montée. Quand on ne parle pas de record, et dans le domaine des vitesses pures, certainement supérieures. Donc, on peut dire qu'actuellement, l'aéronautique française, du point de vue mondiale ne se place pas si mal que ça.
12: Au-delà de la vitesse du son, la résistance de l'air augmente dans des proportions énormes, et en tout cas beaucoup plus, qu'en dessous. Par conséquent, si on franchit cette vitesse, on se trouve devant un problème d'augmentation de puissance énorme qui réagit de façon désastreuse sur l'économie d'ensemble de la machine.
9: Il faut bien voir que l'aviation connaît une mue. Il y a à peine 5 ans, l'aviation française, militaire, n'avait pas d'avion à réaction dans ses unités. Aujourd'hui, nous sommes sur l'avenir d'une triple formule, le réacteur, le statoréacteur et la fusée. Qu'avant la guerre, nos moteurs, non pas parce qu'ils étaient mauvais, mais parce qu'ils étaient chers, et ils étaient chers parce qu'on en fabriquait peu, et qu'ils exigeaient d'immenses outillages pour être mis au point, n'avaient pas une excellente réputation.
12: Mais par ailleurs, si on considère le rendement du moteur, il se trouve que comme ce moteur est un moteur à réaction, son rendement est d'autant plus grand que la vitesse est grande. Si bien qu'on peut comprendre par ce raisonnement assez simple que si on franchit la vitesse du son, non pas juste un petit peu, mais si on va nettement au-delà, on peut retrouver, grâce à l'augmentation du rendement du moteur, des conditions acceptables à un nombre de Mach qui est, disons, de l'ordre de 1,8. À partir de 1,8, on retrouve donc des conditions économiquement acceptables.
13: Et en réalité, pour revenir aux choses un peu plus sérieuses, actuellement, l'aviation est dans une passe difficile, en crise, comme le reste du monde, crise de l'énergie et crise également, disons, de notre vie moderne.
12: Pourquoi avons-nous choisi 2,2? Eh bien, c'était le nombre qui, d'une part, se trouvait dans la plage de rendement acceptable dont je viens de parler, et d'autre part, était assez bas pour permettre de conserver un matériau traditionnel, ou du moins un matériau proche des matériaux traditionnels, qui sont des matériaux en alliage léger pour les avions, et d'autre part, qui limitait les difficultés techniques à un degré raisonnable.
14: Très brièvement, on peut se déplacer, si vous voulez, ses bons sentiments de plusieurs façons. Et dans l'avenir, on le fera peut-être en regardant le visophone ou la télévision, en appelant au téléphone quelqu'un à Tokyo, on le verra à côté de soi sur le petit écran. Mais il y en a d'autres qui ont choisi le transport aérien, justement, pour se rendre auprès de leurs amis ou des hommes d'affaires avec qui ils doivent traiter. Et le développement de ces dernières années du transport aérien se faisait de la plus belle façon quand nous est tombée dessus cette crise du pétrole et le renchérissement du prix du pétrole, du prix du carburant, a un petit peu bouleversé les cartes.
12: Mais ces difficultés sont dues à l'échauffement de l'appareil au-delà d'une certaine vitesse. Il se trouve qu'au-delà d'une certaine vitesse, le frottement de l'air sur les parois de l'avion produit un échauffement qu'on a souvent appelé d'ailleurs « mur de la chaleur » par une expression d'ailleurs impropre parce qu'il ne s'agit pas d'un mur, mais il s'agit d'un phénomène continu. Plus on va vite, plus l'avion est chaud.
14: Les passagers eux-mêmes se sont désintéressés quelque peu des avions et les compagnies aériennes maintenant se grattent un peu la tête pour savoir comment elles vont remplir leurs appareils, payer leur personnel. Quant aux constructeurs, ils se demandent évidemment où ils vont placer leurs avions.
12: Aux vitesses que nous avons choisies pour Concorde, c'est-à-dire aux environs de Mach 2 ou 2,2, cet échauffement est relativement modéré et ne conduit pas à une température de la peau de l'avion plus grande qu'une centaine de degrés, et un peu plus sur certains points.
15: Bien, je pense que la crise du transport aérien était inéluctable. Je ne nie pas du tout le rôle de détonateur et d'amplificateur que l'affaire des carburants a joué. Mais il est certain que, comme vous le rappeliez, depuis un certain nombre d'années, alors que la courbe d'expansion du trafic avait tendance à s'aplatir et n'atteignait plus les chiffres records, tous les transporteurs mondiaux continuaient à s'équiper comme si

0: tour fœtale, le corps en état de découpe.
1: Florian.
2: Cette année, je ne pouvais pas financièrement.

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0: d'études de pleine terre. Donc on ne retrouvait pas forcément les corps en fonction de la typologie du sol.
1: Enfin, pleine terre, c'est que tu le mets directement.
0: Voilà, il n'y a pas de caveau. Et donc, après, ça dépend. Là, dans les différents cimetières dans lesquels je travaille, il y en a un en fait, où on sait que ça descend. Et donc, passé 30, 40 ans, en fait, on ne sait pas si on, en creusant, on va retrouver le corps. Peut-être juste il est descendu en dessous, où il a bougé. Parce que les sols bougent et qu'en en fait, il est 3 tombes plus loin. Et tu as d'autres cimetières, typiquement ici, en fait, la couche en fait, de terre, elle est très très faible. On arrive sur le tuf directement. Et donc, les corps remontent. Voilà, donc, c'est un peu bizarre, mais voilà. Donc, à Jean-Soupigerolles, présentement, lors de l'inventaire du cimetière, on s'est retrouvé face à une petite mâchoire. C'était marrant. Voilà, et c'est comme ça qu'on a. Enfin, voilà, ça nous a permis de voir aussi comment ça fonctionnait à cet endroit-là, de voir comment ça bougeait. Et puis, du coup, j'ai oublié. Je suis partie loin. Tac.
1: La pression immobilière.
0: Comment ?
1: La pression immobilière.
0: Ah ouais, ah non, si, ça y est. Du coup, c'était le. Oui, que. Oui, pourquoi en fait ça se décompose moins ? Déjà, on bouffe plus de conservateurs. On est habillé et parfois habillé avec des matières synthétiques. Donc, ça, il y a des. Enfin, il y a plein de fossoyeurs qui te racontent que les gens ne se décomposent pas, en fait, parce que mamie, elle a été mise avec ses collants en terre gale et qu'en fait, ses jambes ne se sont pas décomposées. Donc, on ne peut pas la réduire. C'est quand même ballot, tu vois. Non, mais du coup, ils voient des trucs de Barjo. Et en fait, ils te disent tous en fait, qu'ils ne savent pas, quand ils ouvrent, ce qu'ils vont trouver. Si la personne est décomposée ou pas, ils ne savent pas. Et alors que en fait les textes du coup qui datent du code napoléonien, donc 1804-1806, disent que tu peux faire une réduction de corps à partir de 5 ans. Et donc ils considéraient qu'un corps était à l'os blanc au bout de 5 ans. Donc on voit bien que ça a largement changé. Quoi. Calcification, tu veux dire. Tu parles. Moi je connais juste la promession, mais. Je connais juste la promession, qui est en fait un processus de dessèchement du corps et de congélation ensuite, puis pulvérisation. Ça, c'est la promession. Et c'est plutôt en Suède, je crois.
2: Promession.
0: Promession, ouais.
1: Donc, ouais, il te glace,
0: il te dessèche, il te dessèche, il te congèle, il te brise et il te met dans un petit pot.
2: Et il te vaporise.
0: C'est un peu ça.
3: Alors là, par rapport au truc où on n'utilise pas de visseuse. Parce que c'est mécanique et tout là,
4: c'est ils sont pas tout quoi,
3: par contre, technologie des mécaniques partout.
5: Tu passes dans un moyen, un concasseur.
3: C'est bien, mais c'est intéressant de voir.
0: Ouais, ça c'est fou. Hein.
4: Mais après, c'est sûrement pas fait devant les proches.
0: Non.
4: Enfin, tu vois. Comme j'imagine en France, les gens qui
0: passent
4: la
0: rétro.
4: C'est
2: pas les mêmes moments. Parce que sinon, quand tu prépares les corps, tu peux mettre la mâchoire.
0: Ouais. C'est juste pas fait pour la famille. Voilà, il est 18h30, je pense qu'on a bien explosé le timing. Merci de m'avoir écouté.
5: Merci
0: d'avoir participé.

0: l'oreille du éléphant.
1: L'oreille. Là, c'est la bonne case, hein. En marchant, je sais pas si c'est toujours...

Après, la machine de Nicolas, si on a fait une semaine, en plein temps en live, il y avait 4 personnes qui faisaient mon échange, et c'était du tout ce que je faisais. Je crois qu'on avait un peu fait, mais c'est comme si je n'ai pas la machine. Je suis curieux.

0: Même là, en Amérique, si tu veux.
1: Ouais,
0: je suis tout à l'heure, je vois. Un marché, c'est vrai que j'ai peut-être de plutôt posé. Tu vois, 32 secondes, et puis hop, je te retrouve.

0: compteur GGR, tu sais, à la fin.
1: Puis le chien qui lui faut après.
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0: Oh là là là, JF.
1: Absence de registre.
2: Absence de registre.
0: J'ai l'impression d'être chez moi. Absence de registre. La fait dans le chat.
1: Abus et harcèlement. Accident grave de personne. De la misère. Accroissement des inégalités. Achat de nationalité. Association caritative. Atelier de misère. Des tarifs. Bénéficiaires cachés. Blanchiment d'argent. Blanchiment de fonds issus du narcotrafic. Blanchiment par le langage. Privatisation des montages financiers offshore. Canalisation des fonds vers la filiale offshore. Capitalisation gonflée artificiellement.

que Elise Or vous retrouve. Chantage. Circulation à vive allure des fonds. Citoyenneté par investissement.

les organisations collectives des travailleurs. Comptabilité créative.

un traçage difficile des coupes de l'eau. Concurrence Islam. Corruption. Corruption juridique. Politique.

Je brise. Corruption syndicale.

couverture juridique, financière et politique. Création de trusts voués à confier à des gestionnaires passifs l'administration de titres qu'une entreprise souhaite voir disparaître des documents officiels.

Les impôts recherche. Crime organisé. Crime contre l'environnement. Crime de guerre. Crime en col blanc. Crime financier. Crime climatique. Crise des inégalités.

Culture des dividendes. Déforestation et production d'huile de palme en Indonésie. Dégradation environnementale. Délinquance financière. Démantèlement des services publics. Dépeçage des entreprises.

l'invasion du secteur bancaire. Responsabilisation des partenaires, désertification des services publics, déstructuration des territoires.

rémunération et conditions de travail du personnel. Travail comme jamais.

l'église non résidente. Entretien du navire.

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fermeture des hôpitaux. Fermeture des maternités. Fermeture des tribunaux. Fermeture des tribunaux de naissance.

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Flux financier illicite. Flux financier illicite pour le développement humain, notamment dans les pays du Sud.

Fonda une faillite. Fragmentation de l'enregistrement des opérations. Fuite des capitaux.

0: Gestion des équipages sans contrainte et contrôle. Gestion des sociétés multinationales. Hausse vertigineuse des prix. Heures supplémentaires excessives. Idéologie de la concurrence. Idéologie du ruissellement. Immigration clandestine. Immobilisation.
1: Pierre, Antoine Capé.
2: Ascension droite, 3h47, minutes 32,4 secondes, déclinaison plus 49 degrés, 18 minutes 48 secondes, taille 2 fois le rayon solaire, masse 13 fois la masse solaire, luminosité 400 fois la luminosité solaire, température 20 000 Kelvin. Anatomie, une des étoiles les plus chaudes à pouvoir être observée à l'œil nu.
3: Pourquoi veux-tu m'envoyer de mes étoiles? Alors que je ne sais même pas marcher.
2: Aliot. Grand ours. G83A. Aux 21,5 fois le rayon solaire. 5000 Kelvin. Magnitude 4.431. Fade. Ou Fagda. Ou Gamma Ursa et Majoris. Grand ours. Distance 84, plus ou moins une année-lumière. Ascension droite. 11h53min49,8s. Déclinaison plus 53°41min41s. Spectre A05ESB. Magnitude apparente plus 2.41. Température 9500 Kelvin, vitesse radiale

feuilles serpentissent. Étoile triple de la constellation du serpent.

0: Disque chaos, soixante la création de l'univers, lumière 22,40 mètres par sec. Ascension droite, 15h44 minutes, 16,1 secondes, déclinaison plus 6 degrés, 25 minutes, 32 secondes.
1: Pourquoi veux-tu mourir dans les étoiles après janvier?
0: Spectre A23BB, taille 15 fois le rayon solaire, magnitude apparente 2.263. Luminosité 70 fois la luminosité solaire, température 4300 Kelvin. Vitesse radiale 2,63 km.

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13, par sec. Ascension droite, 19h59,46,9 secondes. Déclinaison plus 8 degrés, 52.

sur la table d'opération. Le parapluie, la machine à coudre, c'est l'étrangeté de la.

0: passant de champs et d'éclis, quand l'autre une vie masquée, ou quand les sauts quantiques, les brumes de soleil d'une autre imaginée,
1: bêta du scorpion,
0: nous les doutes, nous les peurs, logeant ses contraintes,
1: étoiles multiples,
0: le risque de ceux qui restent leur visage vrai,
1: distance 530 années,
0: au-delà d'un réel, vivant la rectitude,
1: spectre,
0: et de larmes tendues d'un miroir sans fin,
1: type, masse,
0: après une éternité révélée de la pierre,
1: chantant la masse solaire,
0: et les symboles par de l'âme ici, une vie, une traite, risque des vivants de plus sur la pierre, ou l'arrogance certaine.

ta planche ou...

Bonsoir, bonsoir. Vous êtes bien à l'écoute de L'Envolée, comme tous les vendredis soirs de 19h à 20h30 sur Fréquence Paris Pluriel 106.3 et le reste de la semaine en rediffusion sur toute une série de radios associatives locales qu'on en profite pour remercier et saluer. L'émission d'aujourd'hui, donc vendredi 3 juillet 2026, n'est pas en direct, on n'est pas dans les studios, elle a été pré-enregistrée, et donc je ne vous donne pas le numéro du direct pour nous joindre. Mais si vous voulez nous contacter en dehors de cette émission, vous pouvez nous écrire à l'envolée-fpp 1 rue de la Solidarité 75019 Paris. Vous pouvez aussi nous appeler, nous envoyer des messages ou nous contacter sur certaines messageries au 07 53 10 31 95. Et vous pouvez également nous retrouver sur notre site internet. Vous retrouverez à la fois toutes les émissions, des lettres de personnes enfermées et de leurs proches et des textes que L'Envolée a pu écrire au cours des dernières années. Donc c'est l'envolée avec deux E.net. Vous pouvez aussi nous écrire des mails à contact@l'envolée, toujours avec deux E.net. Et nous retrouver aussi sur X à @l'envolée, sur Facebook à l'envolée journal et sur Instagram à l'envolée journal. Donc voilà pour les contacts. Je vais maintenant rappeler brièvement l'envolée, qu'est-ce que c'est. Donc l'envolée, c'est cette émission de radio et un journal qui, depuis 2001, relaie la parole des personnes enfermées et de leurs proches, que ce soit des personnes enfermées dans des prisons, donc des maisons d'arrêt ou des maisons centrales, mais aussi des personnes enfermées dans des prisons pour sans-papiers, c'est-à-dire les centres de rétention administrative, ou encore des personnes enfermées en hôpitaux psychiatriques. Mais on se fait aussi l'écho des luttes au dehors contre l'extension de l'enfermement aussi en dehors des murs des prisons. Et donc, en dialoguant, en échangeant avec ces personnes enfermées et leurs proches, on élabore une critique, une réflexion de cette société qui a besoin des prisons pour tenir. Et on se place comme ainsi dans une histoire encore plus ancienne, d'autres émissions anticarcérales, d'autres journaux anticarcéraux, bien sûr aussi le comité d'action des prisonniers, donc de collectifs de prisonniers qui se sont regroupés pour faire entendre leur voix, s'organiser politiquement et lutter contre le sort qui leur était fait. Et donc, dans l'émission d'aujourd'hui, on va avoir pas mal, commencer par une assez longue lecture. Donc, on a plusieurs fois parlé à cette antenne du livre de Mauben qui est sorti au printemps, qui s'appelle donc Mange ta peine, les recettes du prisonnier à l'isolement. On avait consacré notamment une émission car, suite à la publication de ce livre, Mauben a été transféré donc de façon punitive au quartier de lutte contre la criminalité organisée, au QLCO de Condé-sur-Sarthe qui venait d'ouvrir. Et donc, ce livre, c'est avant tout un livre donc de recettes pour des personnes à l'isolement, mais aussi pour des personnes en galère ou avec des moyens réduits à l'extérieur. Et on a déjà lu plusieurs fois des recettes extraites de ce livre, mais aujourd'hui, on voulait lire en long l'introduction qui a aussi fortement déplu à l'administration pénitentiaire, car dans cette introduction, Mauben revient sur les années de lutte au sein des quartiers d'isolement dans les années 2000. Donc, à un moment où il y avait plusieurs dizaines de prisonniers qui étaient baladés de quartier d'isolement en quartier d'isolement, de quartier maison centrale en quartier maison centrale, et qui arrivaient malgré tout, malgré toutes les tentatives de l'administration pénitentiaire de briser les solidarités et les modes d'organisation collective, qui parvenaient à lutter et à obtenir des aménagements de leurs conditions, et notamment un assouplissement de l'isolement ou la possibilité d'avoir plus de contacts les uns avec les autres ou avec l'extérieur. Donc c'est très important parce que cette introduction, elle rappelle que vous faites beaucoup des aménagements, enfin la plupart des aménagements à l'intérieur sont obtenus par des luttes des prisonniers et des prisonnières. Et on l'a dit aussi à cette antenne, l'ouverture des QLCO à Vendin, puis à Condé, et puis bientôt dans encore au moins quatre nouvelles tôles cette année, est un recul général. Et elles ont aussi, ces endroits, ces nouveaux quartiers ultra-sécuritaires ont été pensés comme ça. C'est un recul sur tous les acquis de ces luttes de prisonniers des 20 dernières années. C'est vraiment le but de l'administration pénitentiaire, c'est d'effacer 20 années de lutte et aussi de verrouiller
légalement ces nouveaux quartiers pour empêcher que de nouveau les prisonniers et prisonnières puissent gratter des choses par les luttes ou par des recours juridiques. Donc on va vous lire cette introduction à plusieurs voix et donc qui revient sur ces luttes, mais qui revient aussi sur la place de, parce que c'est quand même l'objet du bouquin, qui revient sur la place de la nourriture quand on est enfermé, que ce soit à la fois comme façon de résister, enfin c'est quand même ce que Mobène dit dans son livre, c'est que bah, se cuisiner un truc, c'est aussi une façon de résister à l'horreur de la prison, c'est une façon de voilà, se faire du bien à soi, mais que c'est aussi parfois une façon de lutter collectivement parce qu'il y a des cantines partagées, des choses comme ça, et parce que la nourriture est une vraie part de la punition que sont les lieux d'enfermement. On a beaucoup parlé de la... En centre de rétention administrative, il y a très souvent des révoltes qui partent du caractère infect de la nourriture qui est servie par les cuisines des CRA. Et donc, on va donc commencer par cette lecture qui est assez longue, qui va durer 20-25 minutes, qui sera entrecoupée de petits moments musicaux pour permettre un peu de se reposer, enfin de se reposer un peu l'attention. Puis après, on vous diffusera un enregistrement de Gabriel Muesca, qui est un militant basque qui a été incarcéré pendant 17 années, dont deux, je crois, à l'isolement, et qui l'a enregistré un message, en fait, dans le cadre d'une présentation d'un bouquin, un autre bouquin qui vient de sortir, qui s'appelle La fureur du lâche, chronique de l'isolement, donc qui a été écrit par Fernando Garcia Jodra, qui est un autre militant basque qui a aussi bah, connu 19 années de tôle, et en fait quasiment 19 années entières à l'isolement, donc ce qu'il appelle l'épicentre de la cruauté, lui dans les prisons espagnoles, donc dans les quartiers d'isolement des prisons espagnoles. Et donc voilà, c'est un bouquin qui revient sur cette expérience de 17 ans dans les quartiers d'isolement en Espagne. Et à l'occasion donc d'une rencontre pour présenter ce nouveau livre, Gabriel Muesca s'est enregistré pour raconter lui aussi, enfin pour parler de l'isolement, saluer la sortie de ce bouquin et dire à quel point en fait c'est important d'entendre ces voix de personnes qui subissent l'isolement et qui arrivent malgré tout à l'intérieur, malgré enfin les conditions terribles qui leur sont faites, à lutter individuellement et collectivement contre le sort qui leur est fait. Et d'ailleurs, on en profite pour rappeler, on l'a dit dans les émissions précédentes, enfin du mois dernier, mais qu'en ce moment, il y a un mouvement de lutte qui est en cours au sein du QLCO de Condé-sur-Sarthe, où les prisonniers arrivent à communiquer et à s'organiser pour demander au moins que les matons ouvertement nazis soient dégagés, mais aussi un assouplissement des conditions de parloir et un accès plus grand à la promenade et aux activités. Et aussi, dans le même temps, les proches, pareil, de prisonniers du QLCO de Condé se mobilisent également en ce moment pour aussi obtenir une amélioration des conditions de parloir qui sont absolument épouvantables et dont on avait parlé assez longuement dans l'émission d'il y a 2 semaines, donc que vous pourrez retrouver sur notre site internet. Et enfin, sur la dernière partie de l'émission, on repassera un interview qui avait été réalisé par La Courte Échelle dans le cadre d'un week-end anticarcéral à Marseille l'année dernière, et où un ancien prisonnier longue peine revient sur les luttes dans les années 80-90 contre les QHS, les quartiers de haute sécurité à l'époque, et le début des quartiers d'isolement. Et voilà, pour nous, c'est important de mettre tout ça bout à bout, c'est-à-dire les luttes contre les QHS et les quartiers d'isolement, enfin les QHS et les quartiers d'isolement dans les années 80-90, les luttes dans les QI dans les années 2000 et aujourd'hui les luttes contre les QLCO qui sont en train de commencer à Condé-sur-Sarthe. Et donc après le morceau là qu'on va entendre tout de suite de notre camarade Rature, on va commencer, comme je le disais, avec la lecture de l'introduction du livre de Mobène, Mange ta peine, recette d'un prisonnier à l'isolement. Et du coup, j'en profite pour envoyer plein de force et de courage aux prisonniers dans les QLCO de Vendin et Condé, et également à leurs proches et à tous ceux qui se bagarrent, et une grosse pensée à toutes les personnes enfermées qui subissent de plein fouet les canicules à répétition que déjà dehors
nous font suffoquer, donc on n'imagine même pas à quel point c'est l'horreur à l'intérieur des cellules avec des fenêtres qui ne s'ouvrent pas, des plexiglas, pas de courant d'air, enfin les blocs de béton que sont les prisons. Bref, c'est invivable et bien sûr personne n'en parle dehors. On préfère parler de comment enfin des effets sur les animaux. Voilà, c'est dire à quel point on s'en fout du sort qui est fait aux prisonniers. On sait qu'il y a, enfin voilà, que c'est terrible et du coup plein de force à toutes les personnes enfermées pour l'été caniculaire qui a déjà commencé. Voilà, force, courage et détermination à toutes les tous les prisonniers et toutes les prisonnières et à leurs proches. Et comme d'habitude, il n'y a pas d'arrangement.

0: Manger sa peine, par Mauben. L'art naît de contrainte, vit de lutte et meurt de liberté. André Gide. J'ai passé 10 années de maison centrale et 11 années en régime d'isolement. Pour y survivre, j'ai occupé mon temps à apprendre, à développer des savoir-faire, notamment la cuisine. Au quartier d'isolement, les actes créatifs les plus simples peuvent avoir un impact profond sur nous-mêmes. Au fil des ans, j'ai accumulé des recettes, des trucs et astuces pour cuisiner dans des conditions extrêmes. J'ai décidé d'en faire un livre avec l'espoir d'inspirer et d'apporter un moyen de surmonter les obstacles par la créativité et la solidarité. Si c'est toi qui domines ta peine, tu peux passer un bon moment, malgré la difficulté. Mais si tu ne te prends pas en main, ta peine, tu la manges en pleine tête. En prison, manger équilibré est essentiel à la santé, mais surtout au moral. Ces recettes sont un moyen de bien manger, même avec des moyens vraiment limités, en récupérant notamment les légumes de la gamelle pour améliorer les repas. La gamelle, c'est le repas distribué en cellule 2 fois par jour aux prisonniers et prisonnières par l'administration pénitentiaire. Mes recettes sont gourmandes, équilibrées et faciles à réaliser et accessibles à tous et toutes. Utiliser les ingrédients comme les couleurs de la palette d'un peintre pour créer sa toile est mon parti pris. L'art, peu importe où l'on se trouve isolé, dans une geôle ou au sommet de la liberté, permet de découvrir le monde, l'autre et soi-même. Ces modestes recettes sont la poésie de mon quotidien que je veux principalement partager avec les personnes qui vivent seules, à l'écart. Dans la cellule du quartier d'isolement d'où j'ai écrit ces recettes, je pensais à tous ceux et celles qui sont isolés. La cuisine est pour moi un moyen d'expression et de connexion avec des gens qui sont, comme moi, à l'isolement, du pire endroit au meilleur projet de liberté. Si vous êtes en camping-car ou dans un van face à la mer, partout où il n'y a pas de four, ces recettes sont aussi faites pour vous, afin de bien manger, simplement. Il vous suffit pour les réaliser d'une plaque de cuisson, d'une casserole, d'une poêle et d'un couvercle. Tous les prisonniers et toutes les prisonnières de France ont accès aux ingrédients de mes recettes puisque mon statut de détenu particulièrement signalé, DPS, est celui où on a le droit au moins de matériel pour cuisiner. La majorité de mes recettes permettent l'improvisation car les denrées ne nous sont livrées que 10 jours après le passage de la commande. Je laisse quand c'est possible le choix des épices, des huiles. J'ai diminué les doses de sucre et de gras parce qu'au quartier d'isolement, il y a des personnes qui ne bougent presque pas. J'aimerais que ce livre contribue à combattre les idées préconçues liées à la prison et à briser les stéréotypes souvent associés à ceux et celles qui s'y trouvent. Dehors, le plus souvent, on ne peut s'imaginer que les personnes détenues ont du goût, des envies et des idées.
1: Une vie à l'isolement. La première fois que je suis rentré en prison, j'étais mineur, mais je ne suis pas resté longtemps. Avec les années, je me suis rendu compte de ce que je nomme une certaine programmation à l'échec. Dans le quartier d'où je viens, on est 6 000 habitants. Il n'y a aucune famille qui n'a pas au moins un gamin en tôle. Parfois, il y en a un qui s'en sort bien, et les autres sont en tôle. Par mesure qui sort de prison, beaucoup sont traumatisés et finissent en psychiatrie. Les autres restent figés, schémato. Je suis véritablement

Les surveillants ont découvert du matériel dans ma cellule et j'ai été transféré à Fresnes, où j'ai immédiatement été remis à l'isolement. Dès que je suis retourné en détention normale, j'ai fait une nouvelle tentative d'évasion. C'était en 2001, j'avais 25 ans. Après ça, je ne suis plus sorti de l'isolement. J'y ai passé 6 ans en tout pendant cette première peine, dont la moitié au mitard. Dans toutes les prisons, quartiers d'isolement et quartiers disciplinaires sont dans la même aile. Et ce sont les mêmes agents qui gèrent les deux. C'est difficile de ne pas voir que la mise à l'isolement n'est rien d'autre qu'une punition qui ne dit pas son nom, mais qui est gérée comme telle et ressentie comme telle. L'isolement, c'est se retrouver seul dans 9 mètres carrés quand tu enlèves la douche et les meubles, la circulation dans la cellule se réduit en réalité à 3 mètres carrés. La table, le lit et l'armoire sont scellés au sol par mesure d'ordre et de sécurité, MOS. L'administration justifie tout avec cette mesure. Ces agents n'ont que ces lettres à la bouche, MOS. En règle générale, on peut sortir une heure le matin et une heure l'après-midi. Il faut choisir entre le sport, la promenade ou la bibliothèque, quand il y en a une. Dans certaines prisons, comme à Rouen, la promenade est limitée à une heure l'après-midi. Et à l'inverse, mais c'est exceptionnel, à Bourg-en-Bresse, je pouvais rester 2 heures en promenade, le matin et ressortir l'après-midi. Donc un isolé est enfermé au mieux 21 heures sur 24 en cellule, et en général 22 heures sur 24. Mais si tu es lucide, tu sais que c'est un enfermement 24 heures sur 24, 7 jours sur 7, 365 jours sur 365, parce que quand tu sors dans ce qu'on appelle une promenade, tu te retrouves dans une cour qui fait à peine 3 fois la taille de ta cellule et tu ne vois pas le ciel tellement la cour est grillagée. Quand tu vas au sport, c'est pareil. La salle de sport est aussi une cellule. À l'isolement, tu ne sors nulle part en fait. C'est toujours une cellule dans laquelle tu es toujours tout seul. Seul physiquement, mais aussi dans ta tête, dans tes réflexions. La recherche a démontré qu'après un mois d'isolement, l'impact sur la santé psychique est irréversible. Le quartier d'isolement, c'est ce qu'on appelle de la torture blanche. C'est fait pour éliminer les gens. Tout y est organisé pour que personne n'échange avec toi. Dans mon cas, il n'y a souvent personne dans les cellules voisines. Pas la moindre possibilité de discuter à la fenêtre. En fonction des personnes qui gèrent le quartier d'isolement de telle ou telle prison, on t'appuie plus ou moins sur la tête. On cherche à te faire perdre tes repères. Prenons l'exemple de la promenade. Il y a un certain nombre de quartiers d'isolement où quand tu demandes à aller en promenade, tu ne sais pas à quelle heure ils vont venir te chercher. Ils peuvent venir à 7h ou bien à 11h du matin. Tu dois être toujours prêt dans l'attente que la porte s'ouvre. Prépare-toi, c'est la promenade. Tu as juste le temps qu'ils ouvrent et qu'ils enfilent leurs gants pour être prêts. Tu dois donc organiser ta journée sans savoir à quelle heure tu feras ceci ou cela. J'ai remarqué que dans ces conditions, au bout d'un moment, les 3/4 des prisonniers ne sortent plus en promenade. Ça les chamboule trop. Ça les rend fous de ne pas pouvoir prévoir. À Fleury-Mérogis, ou la santé par exemple, il n'y a pas d'heure fixe. Le matin, tu demandes la promenade, ils viennent te chercher quand ils veulent. À la longue, plus grand monde ne demande à y aller. A l'inverse, dans les quartiers d'isolement où la promenade est tous les jours à heure fixe, il y a beaucoup plus de gars qui sortent et ça leur fait du bien. On peut encore prendre l'exemple des fouilles. Pour sortir en promenade, les surveillants doivent nous fouiller. Mais là où certains palpent à la va-vite, d'autres mettent 10 minutes à fouiller jusqu'à l'élastique du pantalon. Dans certaines prisons, comme à Bois d'Arcy, les prisonniers subissent une fouille à nu avant et après la promenade. Et c'est un seul mec qui décide de ça, le chef du quartier d'isolement. En bref, la prison, c'est le royaume de l'arbitraire, et au quartier d'isolement, c'est exacerbé parce que c'est la prison dans la prison. Tu es seul face au surveillant, il n'y a pas de caméra, il n'y a rien. Pendant toutes ces années, en plus d'être à l'isolement, j'ai toujours eu le statut de détenu particulièrement signalé. Tous les ans, le ministère, sur avis des directions pénitentiaires, inscrit au répertoire DPS tous les prisonniers qui sont désignés

0: par l'administration pénitentiaire comme susceptibles de troubler l'ordre des établissements, notamment ceux qui ont tenté ou réussi une évasion. Avec mon avocat, nous avons fait des recours chaque année depuis 5 ans pour que j'en sois radié. Mais rien ne change. En 2025, je n'ai toujours pas la réponse pour le premier recours de 2021. DPS, concrètement, ça veut dire qu'il y a toujours deux agents et un gradé dès que la porte de la cellule est ouverte, contrairement à la norme qui est d'un seul surveillant. Ça veut dire fouille à nu systématique après les visites famille et l'avocat. Ça veut dire rotation de cellules tous les 3 mois, quand c'est pas une fois par mois comme Ali en cours. Je remonte de promenade et je découvre qu'ils m'ont changé de cellule et déplacé mes affaires. Ça veut aussi dire impossibilité de travailler, refus de toutes les demandes de permission employeur, refus des sorties sportives ou culturelles, même accompagné de surveillants, même avec un corps des SPIP, service pénitentiaire d'insertion et de probation. Quand tu es transféré d'une prison à une autre, tu l'apprends au dernier moment. Ils viennent, ils te réveillent et ils t'amènent ailleurs. Une fois, ils ne m'ont même pas laissé m'habiller. J'ai été transféré en caleçon et en chaussettes. Une autre fois, je suis resté en short et claquettes pendant 3 jours. Ils ne m'ont rien donné d'autre et j'ai dû attendre mon premier parloir pour avoir des affaires. Tu ne fais pas toi-même ton pactage. Tes affaires ne sont pas toujours là à ton arrivée. Il y en a pas mal qui se perdent en chemin. Un mixeur, des DVD, des jeux, des vêtements. Perdus.
1: Rien ne distingue les souvenirs des autres moments. Ce n'est que plus tard qu'ils se font reconnaître.

0: Face à l'isolement, autodiscipline et création. Je suis sorti de prison en conditionnel en 2012 et je suis retombé en 2017. Retour au QI. Pendant ma première peine, j'avais encore le mental. J'étais plus jeune. Je l'ai mieux supporté. Mais avec cette nouvelle peine, c'est devenu très dur. Là, j'ai vraiment eu l'impression qu'on essayait de me noyer. Pour tenir bon, j'ai eu besoin d'avoir des projets. La création était devenue indispensable à ma survie. Je me suis mis à beaucoup dessiner. Puis, en 2019, les surveillants sont venus et m'ont pris ma peinture par mesure d'ordre et de sécurité. MOS. Je n'avais plus droit à rien, pas même à un feutre. J'ai alors commencé à dessiner au bic. Mais comme j'aime bien peindre aussi, je me suis mis à chercher avec quoi remplacer la peinture. J'ai fait des essais avec de la betterave, c'était pas mal. Mais quelques jours après, il y avait des moisissures qui apparaissaient sur mes dessins. Alors j'ai essayé au café. Et là, ça a bien marché. Je bois plutôt du thé d'ordinaire, mais depuis je me suis mis à boire du café, je dessine avec le fond de ma tasse. Je peins d'abord les zones claires et je rajoute un tout petit peu de café en poudre dans la tasse pour pouvoir peindre les zones foncées. C'est comme ça que j'ai peint le dessin de couverture de ce livre. Je dessine souvent des rhinocéros, car c'est un animal qui fait écho à mon parcours de vie. Il incarne une forme d'infinie liberté pour moi, une force tranquille, qui ne va jamais attaquer si elle n'est pas attaquée. C'est un animal végétarien, fonceur et puissant, qui n'a aucun prédateur si ce n'est l'homme. Il est en voie d'extinction. Sur les 6 000 individus qui restaient en 2020, 2 000 ont été braconnés pendant la crise du Covid. C'est avec cette nouvelle peine que je me suis mis à beaucoup cuisiner. Et la cuisine est devenue petit à petit un véritable moyen d'expression pour moi. Je faisais des recettes, mais je ne pouvais que très rarement les partager avec d'autres. Je me suis dit qu'un livre serait le moyen de remédier à ce manque, de créer de la solidarité dans l'épreuve avec toutes les personnes qui sont comme moi à l'isolement. J'ai vu ce projet comme une petite peinture et j'ai travaillé sur les recettes pendant 3 ans. Pour ne pas perdre pied et garder la tête sur les épaules quand on est un isolé, il faut avoir de la discipline et des rituels. Ma journée type est donc très rythmée. Je me lève à 5 heures, je fais des étirements, je bois un thé, j'aère, je fais mon lit et un petit coup de ménage. Ensuite, je fais mon yoga et je déjeune. À 7 heures, ouverture des portes. Là, je demande toujours la promenade. En général, je l'ai tout de suite. Je vais courir pendant toute l'heure de la promenade. Parfois, les surveillants sont occupés, alors ils ne viennent pas me chercher, et ça peut durer 2 heures. Mais que cela dure 1 heure ou 2, quand je lève les yeux, je ne vois pas le ciel. Il y a un grillage, des barreaux, encore un grillage et un barbelé. Retour en cellule. Si la douche est en cellule, pas de problème, je peux me doucher direct. Mais dans toutes les vieilles prisons, la douche n'est pas en cellule. Il faut donc, là encore, demander aux surveillants. Et là encore, c'est à son bon vouloir. Ensuite, je lis. Quand les 2 agents et le gradé, MOS, donc mesure d'ordre et de sécurité, oblige, arrivent avec la gamelle, je vois que ce que je peux y prendre pour le cuisiner à ma façon. Je leur laisse le reste. Comme la gamelle arrive très tôt, vers 11h15, cela me permet de manger à midi. L'après-midi peut varier, mais je me fixe toujours un programme. Si je suis dans une prison où l'on a droit à une seconde promenade, je la demande. S'il y a une bibliothèque, je demande à y aller. Le soir, il passe à 18h pour la gamelle. De nouveau, je prends ce que je peux recuisiner à ma façon. Je mange, puis j'écoute la radio, je dessine, je révise ou je bricole. Je ne suis pas trop télé, car je suis resté des années sans télé à l'isolement. Je la regarde uniquement si un programme précis m'intéresse. Un film de mon époque, les années 90, ou des documentaires et des reportages. Comme beaucoup de prisonniers à l'isolement, je regarde pas mal de reportages animaliers. C'est comme ça que je suis incollable sur les animaux les plus rapides sur Terre, dans l'air ou dans l'eau, les plus lourds, les plus petits. Ici, tu n'as plus aucun contact avec des animaux. Alors quand il y a une mouche ou une araignée dans ta cellule, tu scotches dessus aussi, comme dans un reportage. Et pour finir la journée, je médite un peu et je me couche tôt, jamais après 23 heures.
1: Jusqu'au début des années 2000, il était strictement interdit de cuisiner au QI. Nous n'avions droit à aucun matériel. Ni les plaques chauffantes, ni les frigos n'étaient autorisés. L'alimentaire était quant à lui très bas de gamme, comme dans les films. Des louches, d'une bouillie impossible à identifier. Malgré cette interdiction, on se cuisinait des trucs vite faits sur des chauffes qu'on fabriquait. De temps à autre, on se la faisait saisir, mais on en refabriquait aussi sec. En 2004, alors que j'étais au QI de Strasbourg, la direction a saisi une de mes chauffes et l'a envoyée au musée pénitentiaire, tellement elle était surprenante. J'avais pris deux boîtes de conserve avec une résistance de thermoplongeur enroulée autour. Le thermoplongeur, on pouvait le cantiner. Je l'appelais ma turbo. L'eau bouillait en 2 minutes. À cette époque, je cuisinais surtout des pâtes avec une petite sauce au thon. C'est vite fait, donc ça économise la chauffe et ce n'est pas cher. Je diluais une cuillère de concentré de tomate et de la harissa dans un bol d'eau chaude. Je faisais revenir des oignons émincés dans une poêle. Puis je rajoutais le bol d'eau chaude et le thon. Ça chauffait 10 minutes et voilà. Entre 2001 et 2005, il y a eu de grandes luttes collectives au sein des QI. À l'époque, on était une centaine de mecs dans les QI. Nous étions tous là pour des histoires d'arrachage, évasion, ou de suspicion d'arrachage. Il y avait aussi deux ou trois islamistes, entre guillemets, les premiers. On était isolés, mais on se croisait, entre guillemets, tous à un moment ou un autre, à force de tourner de QI en QI dans les prisons de France. On ne restait jamais plus de 3 mois au même endroit. MOS, mesures d'ordre et de sécurité. Et c'est toujours pareil aujourd'hui. Se croiser, c'est un grand mot, mais on s'organisait en s'écrivant ou en parlant par la fenêtre. En arrivant dans un nouveau QI, on demandait à la première porte en passant: « Y a qui là ?» Et le gars répondait qui il était, qui était là aussi. Les surveillants ne pouvaient rien faire, ils n'allaient pas nous bâillonner. Et ensuite, quand il y avait quelque chose à revendiquer, on se le disait. On pouvait communiquer par courrier, et à l'époque, ça ne posait pas de problème à la pénitentiaire. Ça a duré comme ça pendant 3 ou 4 ans. Puis la paix s'est aperçue que ça nous permettait de nous organiser et d'être unis. Elle nous a alors interdit de communiquer par écrit. Durant toute cette période, on a mené différentes luttes. À chaque fois, ça se passait à peu près comme ça. On commençait toujours par aller voir le surveillant pour lui exposer le problème qu'on avait. Là, il y avait plusieurs cas de figure. Le plus souvent, ça se passait sans violence. Le surveillant faisait remonter l'information et on pouvait discuter et négocier avec la direction et le problème était résolu. Mais quand on avait affaire à une sourde oreille, on s'organisait pour tout bloquer. Ça voulait dire que le soir, on bouchait l'œilleton qui sert au surveillant à regarder à l'intérieur de la cellule, ce qui les oblige à appeler le gradé et à s'équiper, c'est-à-dire mettre du matériel anti-émeute, pour ouvrir la porte. On bloquait aussi les promenades. Ça veut dire qu'ils nous descendaient 4 par 4, chacun dans une petite promenade et au moment de remonter, on refusait. Ils mettaient des fois 3 heures à nous rentrer en cellule, où ils appelaient les ERIS, équipe régionale d'intervention et de sécurité. Et là, il y avait bagarre. Bref, le QI était mis hors service, il ne pouvait plus fonctionner normalement. Les surveillants étaient obligés de faire des comptes rendus d'incidents, CRI, tous les jours. Ça remontait aux directions interrégionales et le directeur de la tôle se faisait taper sur les doigts. Et nous, on était envoyés au mitard après s'être fait tabasser. On n'avait pas grand-chose à perdre, alors on a fait ça pendant des années. Et on a fini par obtenir pas mal de choses, notamment des plaques chauffantes et des frigos. À Bois d'Arcy, encore aujourd'hui, les détenus n'ont pas le droit d'avoir des plaques de cuisson en détention normale, mais à l'isolement, si. C'est paradoxal, mais c'est simplement le fruit de nos luttes des années 2000. À Fresnes, par contre, le frigo n'est toujours pas autorisé au QI. Nous avons aussi obtenu des salles de sport, c'est-à-dire une cellule avec dedans une barre fixe, un vélo ou un tapis de course. Parfois les deux. On a obtenu le droit de prendre des douches après le sport et non plus seulement 2 à 3 fois par semaine. On a obtenu la télé, pour ceux qui n'ont pas d'argent. Mieux, on a obtenu la lumière parce qu'il n'y en avait toujours pas, il n'y en avait pas toujours au QI, ou bien il n'y avait pas l'interrupteur et il fallait donc attendre que le surveillant passe pour qu'il l'allume. On a aussi obtenu de vraies bibliothèques, Avant, on devait se contenter du chariot du mitard, c'est-à-dire une quinzaine de livres sans intérêt, aux pages arrachées ou remplies de mots que les gars se sont fait passer. J'ai ainsi lu plusieurs fois la biographie de François Ier. J'ai aussi lu Bel Ami de Maupassant, une version avec pages manquantes qui m'a quand même permis d'apprécier la dénonciation du lien entre politique et journaliste. À part ça, il y avait essentiellement des San Antonio et quelques BD. Nos familles peuvent aussi nous envoyer des livres, mais il faut d'abord obtenir l'autorisation du chef de détention et du chef du QI. D'ailleurs, les livres considérés comme trop politiques, entre guillemets, sont refusés par MOS. Les prisonniers n'ont pas le droit de s'organiser. Tout regroupement d'idées ou de foule est interdit, jusqu'à s'habiller pareil. Si quatre mecs s'habillent pareil et tournent ensemble à la promenade, l'AP les considère comme une bande et ils sont changés d'étage direct pour ne plus être ensemble. Des gars qui tournent simplement trop ensemble aussi sont séparés pour ce motif. Aujourd'hui, les luttes en prison sont le plus souvent individuelles et les gars vont parfois à l'extrême. Les grèves de la faim sont devenues quelque chose de très courant. Dans tous les mitards et QI où je suis récemment passée, les grèves de la faim étaient quasi quotidiennes et j'ai été surpris par le nombre de détenus et de profils différents qui y ont recours. J'ai vu des gens y laisser des plumes. Chacun lutte comme il peut. Pour ma part, je n'en ai jamais fait. Refuser de s'alimenter, c'est se détruire, alors qu'à mon sens, en prison, on a besoin de toutes ses forces pour ne pas flancher. Par ailleurs, les directions et le personnel sont très habitués à ce moyen de protestation. Ils passent et te lâchent un banal « Vous êtes en danger, il faut vous nourrir », point barre. Les médecins de la prison n'ont pas de grosse marge de manœuvre. Au mieux, ils peuvent demander la sortie du mitard ou du QI pour incompatibilité de l'état de santé avec la mesure punitive. Malgré cela, le plus souvent, les mecs ne sortent pas. Il y a peut-être un mec sur 5000 qui sort du QI avec une grève de la faim. La plupart terminent à l'hôpital avec une nutrition de force. Il y a parfois des grèves de la faim collectives. Dans ce cas, l'AP réagit fort. Les gars sont tout de suite transférés et on leur colle des comptes rendus d'incidents pour mouvement collectif, sans préciser que c'était une grève de la faim. Cela transforme donc les revendications en fautes disciplinaires. L'AP maquille le réel. Si aujourd'hui les luttes sont plus rares ou plus individuelles, c'est sans doute que la population carcérale a changé, qu'il y a moins d'entraide. L'individualisation et la division règnent désormais, en prison comme dehors. Je m'en suis rendu compte quand je suis sortie, en conditionnel, entre 2012 et 2017. Au QI tout seul, j'étais dans ma bulle, à croire que dehors, le monde était meilleur.

0: chair pour étayer le moment de folie qui allait venir.
1: La nourriture comme punition. Durant ces années d'isolement et de lutte contre ce régime de torture blanche, j'ai souvent été transféré de prison en prison, et très souvent envoyé au mitard. Au mitard, on crève la dalle, on est rationné. Il faut croire que ça fait partie de la punition. C'est les seules fois de ma vie où j'ai rêvé de nourriture. Un jour, en 2001, au mitard de la santé, j'ai été jusqu'à faire un hold-up de pain. Au moment où le surveillant a ouvert la porte, j'ai bondi pour le servir sur le chariot. J'ai volé 4 ou 5 pains et je suis retourné dans ma cellule. J'ai arraché le pain des autres tellement j'avais faim, mais j'espérais qu'on fasse tout ça et que ça change. Si les matons avaient voulu les récupérer, il y aurait eu bagarre. J'étais prêt. Le chef a rigolé et ça s'arrêtait. À cette époque, au mitard de Fleury, on avait une bassine comme assiette. Ils jetaient tout dedans et ils te servaient ça. Tout était mélangé. L'entrée, le plat, le fruit et le pain. Maintenant, ce n'est plus comme ça. C'est une assiette avec des compartiments où les différents composants du repas sont séparés les uns des autres. C'est mieux. Même sans être au mitard, en détention normale, la nourriture peut être utilisée comme un moyen de punir. Dans certaines prisons, la gamelle est posée devant les cellules, à même le sol, alors que c'est très sale par terre. Nos cantines, les achats extérieurs, sont balancés dans les cellules. Les boîtes de conserve roulent sous le lit et s'abîment. C'est toujours le cas à Fleury, par exemple. Heureusement, il y a aussi des prisons comme Annelin, Liancourt, Moulins, où un sac bien conditionné est déposé proprement devant la porte. C'est la Sodexo qui tient le marché dans la plupart des prisons. Quand c'est Jepsa, comme au Mans, c'est mieux car les légumes sont bio. Ils sont de saison, ils ont beaucoup plus de goût. Ici à Moulins, c'est des plateaux Sodexo. C'est souvent immangeable. On est beaucoup de détenus à ne pas les prendre, donc ça part à la poubelle. Sur le plateau, je ne prends que le pain, les légumes et les desserts. Ça fait beaucoup de gâchis. Pourtant, ça ne change pas. Pire, on nous refuse le rab, alors qu'on sait qu'il y en a tout le temps. Par contre, on peut s'inscrire en anti-gaspi. Ça veut dire que le soir, on prend juste un petit fromage de 30 grammes, un petit gâteau et un fruit à la place d'un plateau. Ça évite de jeter, c'est sûr, mais c'est aussi un moyen pour l'administration pénitentiaire de faire des économies. C'est autant de plateaux qu'ils ne payent pas. Il y a encore des prisons où on mange à la louche, à l'ancienne. C'est mieux parce que ça permet de mieux gérer les quantités. Si t'as faim, l'oxy, le prisonnier qui sert la gamelle, peut t'en donner un peu plus, alors qu'avec les barquettes, les proportions sont petites. Il n'y a rien à faire. Quand la nourriture vient de dehors. Pour cuisiner, les quelques éléments que je prends de la gamelle ne suffisent pas. Il faut pouvoir se procurer d'autres denrées. Pour ça, il y a les cantines avec lesquelles on peut acheter des aliments sur des listes fournies par l'administration pénitentiaire. Mais pour cantiner, il faut avoir de l'argent, car c'est très cher. Sur les 300 euros que je reçois de ma compagne par mois, il y en a 150 qui vont pour le téléphone et 150 dans les cantines. C'est serré comme budget. Heureusement que je sais jongler. Par exemple, je n'achète pas de gâteau, je l'ai fait. Si tu ne transformes pas toi-même, tu n'as pas assez pour tenir le mois. Même si tu es en centrale, c'est moins cher qu'en maison d'arrêt ou en centre de détention. Les prix varient du simple au double, d'une prison à une autre. Ici à Moulins, c'est la centrale de France où les cantines sont les moins chères. Par exemple, le tube de dentifrice ici, c'est 1,05€. C'est 3,05€ à Fleury. Du coup, les mecs qui savent qu'ils partent d'ici, ils font des courses avant. Mais on ne peut pas cantiner tout ce dont on aurait besoin. En fonction des prisons, il y a des choses interdites qui diffèrent. Donc, si tu arrives avec tes affaires de la prison précédente, ils peuvent les confisquer parce que dans celle-là, ce n'est pas un produit autorisé ou disponible en cantine. Le téléphone est aussi un sacré business. 40€ pour téléphoner 5 heures sur un portable ou 10 heures sur un fixe. Si je veux téléphoner une demi-heure par jour, ce que ça me coûte au mois, c'est de la folie. Dans pas mal de quartiers d'isolement, le téléphone est en cellule. Et quand il n'y est pas, comme à Fleury par exemple, tu es resté à 20 minutes le matin et 20 minutes l'après-midi. C'est tout. À Noël, nos familles peuvent nous apporter 5 kilos de denrées alimentaires. je demande à ce qu'on m'apporte des choses qui coûtent soit très cher en cantine, soit carrément qui sont impossibles à avoir. Des amandes, des noix de cajou, des noix du Brésil, de la muscade. Et je les garde longtemps, pendant plusieurs mois. Je les utilise pour faire des gâteaux, des tagines. Je demande des sachets d'infusion aussi. C'est très léger. On peut m'en ramener 200. Il y a des gens qui demandent des plats tout faits. J'ai même vu entrer des hamburgers. C'est mieux si les aliments sont mis dans des sacs hermétiques à zip. C'est plus léger, et sur 5 kilos, ça compte. Ça permet aussi de les utiliser ensuite en cuisson. On peut récupérer pas mal d'emballage de la gamelle pour s'en servir comme Tupperware. Du coup, pas besoin d'en rentrer à Noël. C'est aussi possible d'en cantiner, mais ce genre de matériel coûte très cher. Alors faut se débrouiller autrement. Il y a aussi de la nourriture qui rentre par les parloirs. Principalement de la viande, des gâteaux, des sandwichs, des trucs à consommer tout de suite. Car on ne peut pas les remonter en cellule. Pendant longtemps, on nous laissait un peu respirer pendant les parloirs. Ça mangeait, ça fumait, ça circulait librement entre les box et la grande salle. Nos familles pouvaient ramener des viennoiseries. Mais récemment, les parloirs de maison centrale ont bien changé. Ils ressemblent de plus en plus à des parloirs de maison d'arrêt. Maintenant, tu dois même appeler pour aller aux toilettes. Depuis le Covid, il n'y a même plus de machine à café.
2: Partager. À l'isolement, la communication passe principalement par la fenêtre, quand il y a quelqu'un dans la cellule d'à côté. La plupart du temps, les cellules à côté de la mienne étaient vides. Mais dès qu'il y avait quelqu'un, j'en profitais pour discuter, pour jouer même. Une fois, on a réussi à jouer aux échecs avec un voisin. Il nous fallait un jeu chacun, je m'en étais fabriqué un avec des bouts de carton. Et par la fenêtre, on se criait quelles pièces on déplaçait sur quelle case. Et quand il était possible de fabriquer un yo-yo, on pouvait partager de la nourriture. Des briques coupées en deux, des gâteaux roulés en boudin, des pâtes en sauce, du riz, de tout. Ce partage, c'est de la solidarité. C'est un moyen de transcender les murs. Pour faire un yo-yo, il faut un sac plastique, du scotch, de la ficelle et un poids, genre savon. Il faut couper des bouts de sac plastique et de ficelle et les accrocher les uns aux autres en fonction de la fenêtre à atteindre et attendre que le vent les pousse jusqu'à la cellule visée. Si c'est une fenêtre de laquelle on peut sortir la main, alors il faut lester la ficelle avec un petit poids, genre un bout de savon, tourner et jeter en visant la fenêtre. Le type d'à côté attrape la ficelle et l'accroche et les deux cellules sont reliées. Ça fait une tyrolienne. Pour que la nourriture passe les grilles, il faut la rouler un peu plus fin et plus long qu'un nem, la mettre dans du plastique et scotcher. Dans certaines prisons, comme à La Santé et à Bois d'Arcy, c'est impossible de passer quoi que ce soit, même pas le petit doigt. Il y a du plexi aux fenêtres, devant et derrière les grilles. En août 2024, je suis enfin sortie de l'isolement. Depuis, je suis en détention normale dans une centrale, mais j'ai l'impression d'être en semi-liberté. La socialisation, ça change tout. Elle est indispensable au mental et à la survie. On s'en rend compte quand on en est privé. Ici, avec quelques détenus, on cuisine les uns pour les autres. Je cuisine pour 4 personnes, je donne un plat à chacun, et ces 4 personnes font pareil. Ça me fait 4 plats différents. Dans la centrale où je suis actuellement, à Moulins, il n'y a pas de gourbi. Le gourbi dans une maison centrale, c'est un local où on peut se retrouver à quelques-uns pour cuisiner, boire un café, faire une belote, jouer aux échecs. On y ramène même une télé si on veut regarder un truc à plusieurs. C'est une petite pièce qui fait office de lieu de sociabilité, un endroit où on se déconnecte un peu de la prison, où l'on fait abstraction des murs et où on se concentre sur le moment qu'on partage. Les gourbis ont été gagnés par les luttes des prisonniers dans les années 70. Dans certaines prisons, ils ont été officialisés par l'administration pénitentiaire et sont appelés les « sociaux ». La différence, c'est que dans les sociaux, c'est l'administration pénitentiaire qui équipe la pièce avec du matériel pour cuisiner ou pour faire un peu de sport. Au moment de la crise du Covid, tous ces lieux ont été fermés dans les centrales et depuis, il y a beaucoup de prisons où ils n'ont pas été réouverts. À Saint-Martin-de-Ré, le gourbi est de nouveau ouvert. Récemment, j'ai reçu un message des potes qui étaient au gourbi et qui cuisinaient une de mes recettes en pensant à moi. C'est ça le but de ce livre. Faire cuisiner les gars, parce que les recettes sont simples et que cuisiner, ça pousse à partager. Sans ces lieux de sociabilité, les gens restent dans leurs cellules Ils ne vivent plus que la nuit, et quand il y a des contacts, c'est uniquement pour taxer ou pour râler si on ne partage rien ensemble. Comme il n'y a plus de gourbis à moulin, certains surveillants nous laissent parfois cuisiner dans la buanderie. J'y descends ma plaque ou mon four et je fais des pizzas pour quelques personnes. Je fais le ménage après et ne laisse aucune trace de notre usage. Aujourd'hui, pas de gâteau. On a récemment fêté les 40 ans de l'abolition de la peine de mort. C'est fou qu'une personne sur deux soit favorable au rétablissement de la peine de mort. On est vraiment au début de la fin de l'espèce. Mais est-ce pire que ce système haineux, tracé et maquillé de l'entrée à la sortie ? Il n'y a rien pour le faire évoluer, bien au contraire. Tout est fait pour t'ôter toute responsabilité, t'infantiliser, voire te tuer. Les réels fondements de cet enfermement ne sont que la vengeance, la punition, l'expiation. La peine n'a aucun sens. Elle te transforme soit en fauve violent, soit en bête totalement anéantie et à ta sortie, difficile d'échapper à la récidive ou à la clochardisation, voire au suicide. Et ce dernier ne sera pas comptabilisé. Exorciser l'accumulation de toutes ces souffrances est impossible. Tu ressens une destruction aussi sûre que ce que faisait la guillotine, de façon moins rapide. Mais n'est-ce pas là justement toute la barbarie de l'alternative qui a remplacé cette funeste machine ? Une société qui se défend avec des sanctions pires que les actes commis seront à son tour coupables du pire. Alors, même si la peine de mort est la plus grande injustice, la plus grande atteinte, bien plus grave que le monstre qu'elle prétend hypocritement punir, puisque raisonnée, administrative et admise, après 2 décennies de torture, dont 1 à l'isolement, je ne l'aperçois que comme un mauvais quart d'heure à passer. Le choix est vite fait pour moi. Ceci dit, non sans l'écrou bien aiguisé.

Bonsoir à toutes et à tous. Je voulais vous saluer. Je ne peux pas être parmi vous pour des raisons professionnelles, mais je suis de tout cœur et de toute pensée avec vous. Nous sommes réunis autour d'un livre. Ce livre écrit par Fernando, un homme qui a passé un quart de siècle. C'est pas rien, un quart de siècle dans la vie d'un homme, ou d'une femme évidemment. Un quart de siècle derrière les barreaux. Et de ses 24, 25 ans, 19 ans à l'isolement total. Je ne connais pas ce militant, mais lorsque j'ai été invité à m'exprimer autour de ce livre, je n'ai pas pu dire non, bien évidemment. J'ai pas pu répondre défavorablement à cette invitation à parler devant vous parce que ce livre témoigne d'une réalité qui dépasse évidemment l'histoire d'un homme, de ce Fernando. Mais aujourd'hui, il y a des milliers et des milliers d'hommes et de femmes qui sont à l'isolement. Et qu'il est de notre devoir aujourd'hui, au travers de ce livre, de témoigner et de dénoncer cette mesure barbare, barbare, appliquée à des hommes et des femmes, ici et ailleurs. J'ai eu, l'expérience de la prison, comme certains d'entre vous le savent, pendant 17 ans. Et durant ces 17 ans, j'ai vécu 3 ans à l'isolement total. Donc, à comparer à Fernando, j'ai une petite expérience de cette situation extrême de l'isolement. Mais 25 ans après ma sortie de prison, les souvenirs sont toujours là de cette période d'isolement. Et je voudrais vous en témoigner pendant quelques instants. J'ai ce souvenir attaché à mon cœur, à mon âme, qui est celui de m'être trouvé dans la peau d'un animal. D'un animal, je pèse mes mots. Je me suis retrouvé au bout de 6, 8 mois d'isolement total, dans une situation où je n'étais même plus capable de lire une page de livre, de me concentrer dessus. Pas même lorsque je louais le poste de télévision, même de regarder, de me concentrer sur un programme de télévision. La seule possibilité que j'avais, c'était de me mettre debout dans ma cellule et de faire 6 pas sur 6. Comme un lion en cage. J'étais un lion en cage. Je finissais par bégayer au bout de quelques mois d'isolement total. C'est être traité comme un animal, ne plus être respecté dans sa dignité humaine. J'ai le souvenir d'avoir lu il y a quelques années de ça un rapport fait par des universitaires belges, un rapport très épais évidemment comme tous les rapports, qui pouvait se résumer en 2 lignes. Ces chercheurs disaient, passez 5 ans de prison, pas l'isolement, 5 ans de prison, vous sortez dans la société, vous êtes étranger au fonctionnement de la société. Vous avez perdu les critères, les normes sociales. Au bout de 5 ans, c'est déjà une méconnaissance de la société dans laquelle vous rentrez. Et ce même rapport disait, passez 10 ans derrière les barreaux, vous êtes étranger à vous-même. Étranger à vous-même, c'est-à-dire que passer 10 ans derrière les barreaux, vous vous trouvez dans des situations où vous ne savez pas quelles seront vos propres réactions face à certaines situations que va vous imposer la vie. Voilà, pour la prison normale. Imaginez ce que cela peut être pour un homme ou pour une femme qui a vécu la prison plus plus évidemment dans la déshumanisation. Dans ce process qui vous amène à passer du statut d'humain à animal. Fernando a probablement, et ça ne fait aucun doute au travers de la lecture de ce livre, a gardé sa pleine humanité. Il a gardé sa pleine humanité probablement pour une raison que certains d'entre vous dans la salle connaissent bien, ceux qui ont connu, j'allais dire, le bonheur et la difficulté d'avoir un engagement politique fort, au travers de la lutte armée, par exemple, qui ont vécu, qui ont été portés par un idéal. L'idéal, dehors comme dedans, et dedans y compris à l'isolement, ça vous permet de garder votre verticalité. Et Fernando en est l'exemple suprême. 19 ans d'isolement, et toujours debout, et en capacité de témoigner. Et avec la capacité et la volonté que son témoignage, ce que vous faites, vous, ce soir,
puisse irradier la société, que nous soyons maximum d'hommes et de femmes à dire non à ces traitements inhumains et dégradants. Dire que ceux et celles qui prennent de telles mesures, qui, de par leur signature, condamnent à la mort lente des hommes et des femmes, sont des ennemis de l'humanité, des ennemis de l'humanité. Je finirai par un souvenir que j'ai relaté il y a de cela quelques mois, lorsque j'étais appelé à témoigner aux Assises spéciales de Paris. C'était à l'été 2025. Il s'agissait d'un kidnapping en prison en France fait par quelques islamistes. J'ai témoigné en leur faveur parce qu'ils vivaient des conditions de détention qui sont celles qu'a vécu Fernando. Et j'ai dit au magistrat que lorsque j'étais à l'isolement, il m'arrivait de me réveiller la nuit avec un cauchemar, le même. Je voyais le juge d'instruction qui m'avait envoyé à l'isolement baigné dans son sang. Baigné dans son sang. Voilà ce à quoi mène l'isolement total. Merci pour votre attention. Merci d'être les relais, que vous soyez toutes et tous les relais de ceux qui disent non, non à l'isolement total. Non à l'isolement total. Agour.

0: All right, that's enough.
1: Alors Yves,
2: Oui.
1: donc on va discuter un peu de tes moments d'incarcération et puis des longs moments d'isolement, QHS, quartier d'isolement, etc. Toi, tes premières incarcérations, donc c'est aux alentours des années 68-69.
2: 69.
1: Et puis après, tu vas faire une longue période d'incarcération de 80 à 93.
2: 13.
1: Pour replacer avec l'histoire des QHS, des quartiers d'isolement, les QHS ont été créés donc sous Giscard en 75 et puis jusqu'à 82 où Badinter supprime les QHS, création des quartiers d'isolement, donc voilà, qui change pas grand-chose, on change de nom, on en reparlera. Et tu disais notamment par exemple que même après 82, tu vois, ça a continué, 83, etc. La suppression réelle des QHS en tant que telle, voilà, n'a pas été véritablement supprimée. Est-ce que toi, donc, tu arrives, ton expérience d'isolement en QHS, elle démarre au Baumettes en 80.
2: 80.
1: Tu peux raconter un peu les caractéristiques aussi de ces QHS, de ces quartiers dits quartiers haute sécurité.
2: Alors, dans ces quartiers de haute sécurité, donc le comment dirais-je, le fait est que tu avais par exemple le bas-flanc en béton qui était bon du béton. Tu avais la table qui était en béton mais qui était fixée. Ça restait du béton. Tu n'avais pas droit à tes affaires. On te mettait en groguet. Tu n'avais pas droit à tes affaires personnelles, contrairement aux détenus qui sont prévenus en bâtiment. Donc, à partir du moment où tu étais en groguet, et tu avais tes affaires personnelles, y compris les cantines, ce que tu pouvais cantiner, dans un placard à l'extérieur du QHS. Donc, si tu préfères chaque fois que tu voulais, je sais pas moi, si tu voulais boire un ricoré, si tu voulais prendre un truc que tu avais acheté, il fallait appeler le surveillant et pour se faire ouvrir la porte, pour lui demander ce que tu voulais, et qu'il te donnait ça au compte-gouttes. Alors tu prends, évidemment, il se faisait un malin plaisir à ne pas entendre si tu l'appelais, et ainsi de suite. Ce qui fait que moi, d'emblée, ayant très vite compris ce système-là, je me suis privé de tout. Pour ne pas, parce que pour moi, je pratiquais le principe du refus, de me soumettre, de baisser la tête, y compris devant un surveillant. C'est pour ça que quand on dit les surveillants, gentils, les pas gentils, les surveillants, aujourd'hui, ils essaient de leur mettre des cagoules, c'est pas pour rien. Hein.
1: Au Baumettes, tu t'es révolté aussi, tout en étant en
2: Oui,
1: QHS.
2: tout en étant au QHS. Parce que chaque fois que j'ai faussé compagnie, parce qu'on vient te chercher pour quelques mouvements que ce soit, que tu dois faire, ou que ce soit psychiatrique, psychologue, tout ce que tu veux, ou avocat, on vient te chercher, il y a un brigadier et deux gardiens qui viennent te chercher. Et quand on te fait traverser les coursives pour t'amener à l'endroit où on doit t'amener, on fait rentrer les gens. C'est-à-dire, tu ne dois voir personne, en gros. Voilà. Tu ne dois voir personne. Donc, moi, j'ai réussi à leur fausser compagnie plus d'une fois. Parce que là, tu n'es pas enchaîné, tu vois. Ils t'amènent comme ça. Bon, après, ils hésitaient à me mettre les chaînes aux pieds. Hein. Mais chaque fois que je leur ai faussé compagnie, je leur ai faussé compagnie d'une rapidité. Bon, je faisais plein de sports au QHS. J'avais que ça. Hein. Donc, j'étais comme ça. Bon. J'étais en pleine forme, on va dire, au moins au niveau physique, je me maintenais. Et donc, chaque fois que je leur faisais compagnie, ça aboutissait à une révolte. C'est-à-dire que un coup je montais par les gouttières du QHS, je me suis retrouvé sur les toits du QHS. Une autre fois, à l'avocat, je suis monté sur les toits parce que j'avais observé qu'il y avait une lucarne où c'est que donc j'avais poussé la table à l'avocat, il était mort de peur, le pauvre. Bon, et j'avais dit non mais toi, hein, Et donc j'étais monté par la lucarne, j'avais accédé au toit. Une autre fois, je leur avais faussé compagnie à la hauteur du bâtiment A. Bon, ben, il faut savoir qu'il y avait le bâtiment B, le bâtiment A au bon maître. Et puis ensuite le greffe, les avocats, tout ça. Bon, donc à la hauteur du bâtiment A, je leur ai faussé compagnie. Là, j'ai grimpé, parce qu'il y a quatre étages, hein. Il y a quatre étages. Là, j'ai grimpé à l'extérieur. J'ai grimpé entre les gouttières et les lampadaires. Bon, après, il y a des gens qui m'ont envoyé des draps de leur cellule. Je m'accrochais au drap, je continuais à grimper avec le drap. Bon, je suis monté sur les toits. Après, j'ai réussi à interpeller les gens qui étaient dans des cours pour qu'ils montent, qu'ils m'ont rejoint. Et après, ben, je transigeais avec le procureur, la reddition. Alors, chaque fois, je lui disais, je le fais au nom de mes camarades qui m'ont désigné comme porte-parole. Bon, d'où l'anecdote où les procureurs, les machins, me disaient, ouais, mais enfin, vous, on vous choisit toujours comme porte-parole.

0: Sur les 5 ans à peu près que tu as fait QHS, isolement, etc., puis tu as eu préparé, c'est ce que tu disais, à peu près un an de
1: Alors,
0: cachot à chaque fois.
1: chaque fois, oui,
0: Apprends mon
1: chaque
0: cachot.
1: fois que je faisais compagnie, bon, ben, tu comparais au prétoire, qui est le jugement interne, et quand je comparaissais au prétoire, ben, c'était 45 jours de cachot, ouais. Et puis 46 jours de cachot, attention, c'est pour ça que là encore, je reviens sur ceux qui disent les gentils matons, pas les gentils matons, non, mais lui il est bien, lui il est bien. Moi, ils m'ont pris à coups de lance à incendie, à poêle, au fond du cachot, comme ils font aux États-Unis. Hein. Il faut pas rêver. Hein.
0: Le
1: Bon,
0: matin, ouais.
1: parce que je me rebellais. Non, parce que je me rebellais. C'est certain. Mais bon.
0: L'idée en QHS, c'est de faire rencontrer personne. Tu dois absolument rencontrer personne. Tu es dans le bâtiment, c'est ça?
1: Ouais.
0: Donc ça fonctionne.
1: Et personne en cours. C'est-à-dire que tu sors seul en cours de promenade. Tu as droit à une demi-heure de promenade le matin, une demi-heure l'après-midi, mais tu sors seul.
0: Tu disais aussi pour te couper les cheveux aussi, il y a le côté
1: Ah
0: ils
1: ben,
0: veulent à
1: eh
0: tout prix
1: ben,
0: raser la tête.
1: voilà, ils veulent à tout prix que les gens aient les cheveux très très très courts sur la tête, et puis surtout qu'ils soient toujours imberbes. Bon, moi, mais ça dès 80, dès mon arrestation, par opposition. Moi, j'ai gardé les cheveux longs et j'ai gardé la barbe. Après, par opposition, je vais te donner un autre exemple. Bon, ça, c'était quand tu comparaissais en tribunal ou n'importe quoi. Le treillis est interdit. Moi, j'avais fait rentrer un treillis. Et je mettais le treillis. Je comparaissais, j'arrivais dans le box en treillis. Je disais au revoir, messieurs, je vous reconnais pas. Enfin, je ne disais pas que c'était même pas de cette façon. Des fois, j'étais très insultant. Moi, un jour, j'avais dit au président, mais dites-moi, d'après l'âge que vous avez, vous avez dû juger les résistants pendant la guerre. Alors, évidemment, c'est des choses qui ne leur plaisent pas. Un jour, un procureur, il parlait, tout, tata. Bon, ça, c'est avant que je quitte le box, quoi. Alors, j'ai dit, mais Manier, tu... Oh, monsieur le président, il emploie le tutoiement. Citoyen Manier, sache que depuis la Révolution française, 1789, je leur faisais un cours d'histoire. Ils étaient malades. Ils ne pouvaient rien dire. J'ai dit citoyen Manier, malade. Et après, je tire ma révérence parce que moi, je ne vous reconnais pas. J'ai dit, je suis venu, je suis rentré dans le box par respect du jury populaire. Mais aujourd'hui, je dis au revoir parce que vous, les magistrats, je ne vous reconnais pas.
0: Les parloirs aussi, c'est particulier aussi, quand tu es en QHS aussi.
1: Oui et non, oui et non, dans le sens où ben, c'était particulier à l'époque. À l'époque, il y avait des vitres, hein, il y avait
0: Ouais.
1: des vitres, il y avait tout ça. Bon, donc, si tu préfères, tu parlais à travers la vitre, à travers l'égiaphone. Bon, non, là, il te laissait. Bon, après, bon, il faut faire attention à ce que tu dis. Parce que sinon, il te coupe tout, ouais. Il te prive de parloir et tout.
0: Il y a eu des
1: Ah.
0: révoltes d'ailleurs sur les parloirs aussi.
1: Alors, les révoltes pour les passoires, moi, ça aussi, c'est moi qui les ai menées au Baumettes, pour faire supprimer les égiaphones. Parce que, comme les QHS,
0: Ouais.
1: la gent matonesque a beaucoup de difficultés à admettre qu'une loi est passée. Donc, il gagne encore du temps. Et moi, je me suis battu là aussi pour. J'ai dit non. La loi est passée. Vous devez supprimer les égiaphones. Ils avaient trouvé l'option, les matons, de garder le muret, parce que l'égiaphone repose sur un muret. Donc de garder le muret qui crée une séparation avec ton visiteur. Ah oui, non mais attendez, on n'a pas ci, on n'a pas là. Bon, après je me suis battu pour que je casse les murets, pour avoir un vis-à-vis normal avec les visiteurs. Bon, voilà, bon. Si tu préfères toute entrave à la liberté, à un droit d'expression, je me révoltais. Je te donne un exemple en 84. 84, donc j'étais en QHS. Il y a les premières élections régionales en Corse. Bon, là je me suis battu. Parce qu'il ne voulait pas que je vote. Je lui dis, je regrette. Je dis, en tant que prévenu, on a le droit de vote. On n'est pas jugé, on n'est pas condamné. Donc on a le droit de vote. Donc là, j'avais fait voter et j'avais nommé mon avocat comment dirais-je, comme représentant pour porter mon bulletin de vote. Donc l'avocat, il est venu, bon, pas que moi, c'est-à-dire mes deux co-inculpés aussi, il est venu les récupérer. Nos trucs, on a eu droit à la carte électorale. Hein. Bon, il avait là, hein. Inutile de te dire qu'il avait là, hein. Parce que tu es obligé, l'administration pénitentiaire, l'administration judiciaire, à exiger, à avoir ton droit de vote. Et tu peux savoir qu'ils n'étaient pas contents. Hein.
0: A été
1: J'utilisais tout ce que je pouvais au niveau des lois existantes et au niveau aussi des lois internationales. Parce que des fois, je disais, oui, mais ça, c'est reconnu national, mais internationalement. Donc j'ai beaucoup. Bon, tu me diras, j'avais préparé à l'époque, j'avais préparé une. Comment dirais-je? Bon, j'étais monté que jusqu'à. C'est pas un examen, c'est. Bon. Un droit. Oh, une capacité de droit, tu vois.
0: Ouais.
1: Bon, après, j'ai arrêté. Mais j'ai arrêté, si tu préfères, au niveau des études. Mais j'ai continué à étudier le droit. Que ce soit les codes pénals, codes internationaux, que ce soit
0: T'as été dans des collectifs, tu as de lutte, t'as été
1: à l'SPF.
0: à l'ASPF, c'était
1: Alors
0: l'association,
1: l'ASPF, ça avait été monté,
0: ça
1: ça avait
0: voulait
1: été
0: dire Association syndicale des
1: Association
0: prisonniers.
1: syndicale des prisonniers de France. Ça avait été monté par Jacques Gambier, qui avait été incarcéré, qui avait un gros soutien de la Fédération anarchiste, d'avocats de Fédération anarchiste, de chanteurs. Bon, moi, je suis rentré, donc évidemment, j'avais contacté Jacques Gambier, j'ai été nommé vice-président, et j'ai commencé à alimenter en prison, au Baumettes, par courrier, par massif, par là, une section qui pouvait, il ne pouvait rien faire. Et le but, ça a été la première action qui a été faite de la SPF, ça a été, nous sommes une association syndicale. Vous ne pouvez pas refuser à un membre syndical d'assister à une assemblée générale. Et on avait organisé à l'époque l'assemblée générale à la rue des Vignoles, ici à Paris. Et donc on disait, il faut à tout prix que chaque militant associatif puisse se rendre à l'assemblée générale. Ça avait posé un drôle de problème de droit. Parce que, alors il disait, oui, mais on ne peut pas. Non, mais même si vous m'accompagnez, même si vous m'attachez, vous m'accompagnez, imagine-toi, il faut. Bon, ils n'avaient pas accédé, hein, ils n'avaient pas accédé. Mais bon, on leur avait planté des trucs comme ça, de loi, mais des trucs fabuleux, quoi. Ils étaient malades, malades, malades. Et ils ne pouvaient rien dire. Et les avocats relayaient dehors. Donc, bon, et à partir de là, a commencé aussi à s'établir les relais, hein, à l'extérieur. Bon, à partir de là, nous sommes restés bien sûr en contact avec des anarchistes, tout ça. Et après, bon, ben, dans la suite des combats personnels que j'ai menés, moi, toutes ces raisons fonctionnaient, quoi, voilà. Donc, il y avait réseau. Après, il y a eu réseau qui se sont un peu plus durcis. Parce que, bon, des fois, je disais, oui, ben, vous êtes bien gentil, mais bon.
0: C'est
1: Tu vois? Bon, c'était des braves gens,
0: ce
1: hein.
0: que tu as toujours dit. Tu as toujours dit que tu pouvais jamais dire faites comme moi, etc. C'est-à-dire qu'à
1: Ouais.
0: partir du moment où
1: Non.
0: tu as du soutien, tu vois, où tu crées des
1: Non.
0: collectifs, des organisations, etc.

0: QHS ont été supprimés, il y a eu les quartiers d'isolement.
1: Oui.
0: Tu as vu une différence ?
1: Non, non, non, ils ont scié les trucs de la table. Mais bon.
0: C'est tout.
1: Le truc du
0: parloir.
1: Et puis tu as eu accès à tes affaires, tu as eu accès à ta cantine, tu l'avais dans ta cellule, voilà.
0: Oui, tu pouvais avoir tes affaires, c'était la seule différence.
1: Au lieu d'appeler le maton, au lieu de, tu vois. Donc, à partir de là, j'ai continué. C'est pour ça que, comme on a eu accès à nos propres affaires, c'est pour ça qu'après j'ai fait rentrer les triés, malgré leur interdiction. Ils voulaient pas que les gens, même les couleurs, quelque chose qui était kaki, ils le voulaient pas. Et moi, par opposition, bon, je faisais tout l'inverse.
0: Après, donc, il y a eu pas mal de révoltes. Il y a eu des mouvements importants de lutte contre les QHS aussi à l'extérieur.
1: Oui.
0: Toi, tu avais écho de donc Knobel Peace, évidemment, avec son livre QHS.
1: Oui, mais il était encore dedans, hein.
0: Oui, il était encore. Ouais. Et
1: il avait écrit Voleur de poule aussi.
0: Oui, c'est ça, c'est un de ses livres. Il écrit aussi un livre où il raconte ça aussi, Voleur de poule.
1: Parce qu'au début, quand il a arrêté, c'était un petit. Là, on revient encore dans le phénomène social. Bon, il n'y a pas de fatalité.
0: Ouais, il y avait la préface de Foucault dans le bouquin de Knobel Peace, tu vois, qui raconte que depuis le 19e siècle, tu vois, il y a toujours eu cette volonté de faire deux groupes de prisonniers, comme tu as les pauvres types d'un côté et puis de l'autre, tu vois, les dangereux.
1: Les méchants.
0: Voilà, les méchants.
1: Les méchants.
0: Ceux qui résistent, et donc ça permet aussi, on les met en QHS, donc parce que tu es dangereux, considéré comme dangereux, mais aussi ça explique, on va jamais te sortir parce que tu seras dangereux aussi vis-à-vis de la société, tu seras dangereux dehors, donc t'as cette étiquette de dangereux, à l'intérieur, c'est indéfini, quoi, tu vois, c'est un enfermement.
1: Non, et puis en plus, bon, c'est une vaste fumisterie, parce que si tu es dangereux et que tu finis ta peine, donc on lâche un dangereux. Non, ça c'est un phénomène, ils criminalisent les gens. Bon, je dis pas qu'au passage, il n'y a pas des fous furieux, hein. Ça existe aussi, hein. Comme dans toute société, comme dans tout groupe humain, hein. Il y a toujours des gens qui relèvent plus de l'asile psychiatrique,
0: bien sûr.
1: Voilà. Mais, quand tu refuses, d'une façon sociale ou d'une façon politique, bon, l'un rejoint l'autre, hein, de toute façon, Tu deviens dangereux, donc on te criminalise. C'est une fumisterie.
0: Et puis il y a les séquelles que ça entraîne, tu vois, un enfermement dans l'enfermement en plus, tu vois.
1: Tu as des poussées d'adrénaline que, évidemment, tu peux très bien ne plus avoir dehors. Bon, moi, si tu préfères, à travers toutes ces révoltes, et puis à travers, y compris ma libération, j'ai toujours veillé, mais comme je le dis, parce que j'étais encadré, parce que j'ai pu le faire, j'ai toujours veillé à ne pas sortir bourré de haine, parce que c'est pas bon. Si tu sors en bête furieuse, c'est pas bon. Demain, tu vas t'accrocher avec quelqu'un, tu vas le tuer alors. Tu vois ce que je veux te dire? Tu n'as plus de notion de ce qui est bon, de ce qui est bien, de ce qui est pas bien. Ou l'autre alternative, c'est de sortir complètement à plat ventre. Bon, moi, je me suis toujours arrangé pour. J'ai veillé à ne pas sortir fou furieux et à ne pas sortir à plat ventre. Mais ceci dit, tu laisses quand même des plumes. Parce que tu ne mènes pas des combats, même en étant soutenu comme je l'étais, tu ne mènes pas des combats indéfiniment comme ça, sans laisser de plumes, ce n'est pas vrai. Moi, je m'en suis rendu compte quand je suis sorti. Beaucoup de gens me disaient « Ah, tu es bien, hein, tu es bien. » Oui, j'étais bien physiquement, moralement, intellectuellement, j'apparaissais bien. Mais au bout de 2 ans, 3 ans que j'étais dehors, je me suis rendu compte que je venais de passer ces 2, 3 dernières années, c'est-à-dire suite à ma libération, et que je ne commettais pas de choses, mais que j'étais pas tranquille, quoi. Je me suis rendu compte qu'on a laissé des plumes.

0: Et puis encore aujourd'hui, bon, ça avait, même avec le temps passé, par exemple, côté relationnel, j'arrive plus à avoir de relations. Tu vois, si tu préfères, je suis sorti avec des braves filles, c'était pas elles. Mais moi, au bout de 6 mois, ça craquait. Après, je le regrettais, mais.
1: Oui.
0: Bon, et puis comme je suis fier, bon, je ne regardais plus en arrière.
1: Ouais,
0: Tu
1: t'arrivais
0: vois
1: plus
0: ce
1: à
0: que je veux
1: vivre
0: dire?
1: avec quelqu'un, tout
0: Voilà,
1: simplement, tu
0: j'arrive plus à
1: vois.
0: vivre.
1: Oui.
0: Voilà. J'arrive plus à vivre, à supporter une promiscuité quelconque.
1: Ouais.
0: Et puis je dis comment ça va. Donc, mais. Et quand je le décide, mais sinon. C'est pour ça d'ailleurs que je vis seul, même à.

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